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2: France aura, quant à elle, 140 ans. Elle a déjà fêté ça au large de Manhattan. En Syrie, un attentat à la bombe fait au moins 9 morts à Damas. C'est l'attaque la plus meurtrière en plus d'un an. Le Conseil de sécurité de l'ONU s'est réuni, lui, en urgence aujourd'hui pour parler de la situation au Soudan, à El Obeid, encerclée par les paramilitaires FSR. Les attaques de drones se sont intensifiées ces derniers jours. Dans ce journal, également, ce rapport scientifique qui pointe des effets néfastes sur le cerveau provoqués par un pesticide autorisé dans l'Union européenne. Et puis le football, l'Espagne et le Portugal qualifiés pour les huitièmes de finale du mondial. La Suisse et l'Algérie se disputent une qualification pour ces huitièmes. En ce moment, c'est la mi-temps. Les États-Unis s'apprêtent à fêter les 250 ans de leur indépendance. Ce sera demain, le 4 juillet. De nombreuses festivités sont au programme. Il y a déjà eu plusieurs événements ces dernières semaines pour faire monter l'enthousiasme. Et il n'y a pas que les États-Unis qui fêteront leur anniversaire ce 4 juillet. Il y aura aussi la Statue de la Liberté. Elle aura 140 ans. Elle avait été offerte par la France. Et la France, justement, a organisé un spectacle son et lumière autour de cette grande dame de cuivre. Notre correspondant Gwendal Lavina a pu y assister.
3: À la nuit tombée, la statue de la liberté semble se réveiller. Le bleu, le blanc, le rouge, des lasers et des jeux de lumière viennent la sublimer. Michael Canitro a imaginé le spectacle.
4: C'est plus qu'un monument pour moi. Elle représente vraiment quelque chose quasiment en fait d'humain. Elle nous parle et elle nous raconte aussi son histoire en fait. C'est ce que j'ai voulu mettre en avant à travers ma musique et la lumière finalement. Parce que la lumière, elle est aussi là justement pour faire briller ses valeurs.
3: Des mois de travail ont été nécessaires. Jérémy Bello a géré l'aspect visuel.
5: D'abord sur la mise en valeur à travers la lumière architecturale, mais également la lumière volumétrique à travers des bâtons dans le ciel pour travailler une forme de verticalité. Et puis une projection qui épouse, grâce au laser, les formes, les détails de cette statue, mais également de son piédestal.
3: Ce spectacle cadeau est aussi un rappel du message très politique de la statue. Cédric Fourisco, le consul général de France à New York.
6: Elle est au cœur de l'agenda positif entre les Français et les Américains, puisque nous, en tant que diplomates, on s'inscrit sur le long terme. Et puis aussi parce qu'elle représente le progrès, la liberté. Et ça, ce sont, je crois, des valeurs que l'on a en partage depuis 250 ans entre la France et les États-Unis.
3: L'espoir affiché est que Lady Liberty représente encore ses valeurs pour au moins les 250 prochaines années. Gwendal Lavina, New York, RFI.
2: Et Donald Trump, le président, lui, se rend aujourd'hui au pied du mont Rushmore, emblématique avec les visages des quatre présidents fondateurs sculptés dans la roche. Il livrera un discours avant de tenir demain un grand meeting à Washington, où il promet là-bas le plus grand feu d'artifice au monde avec le lancement de plus de 850 000 fusées. Donald Trump qui réagit aux lourdes frappes russes d'hier en Ukraine. Il dit vouloir un accord de paix pour mettre fin, je cite, aux tueries insensé dans le pays. La capitale a subi la pire attaque russe depuis le début de la guerre avec au moins 27 morts et 91 blessés. Volodymyr Zelensky, le président ukrainien, dit espérer une aide de ses alliés pour la défense antiaérienne lors du sommet de l'OTAN qui se tiendra dans 4 jours à Ankara. Et à quelques jours de ce sommet, à l'instant, Donald Trump, encore lui, juge ridicule que son pays maintienne son soutien à l'Alliance. Cela fait déjà des mois qu'il menace de claquer la porte. Il reproche notamment

0: À ses alliés de ne pas l'avoir soutenu dans sa guerre contre l'Iran. En Syrie, Damas se réveille sous le choc après un attentat à la bombe hier après-midi. 9 personnes ont été tuées dans un café près du palais de justice. Aucune revendication pour l'instant. C'est l'attaque la plus meurtrière dans le pays depuis un attentat suicide il y a un an contre une église. On en reparle, on sera à Damas dans le journal de Martin Guez dans une heure. La Syrie qui ne compte pas intervenir contre le Hezbollah libanais, c'est ce que prétendait pourtant Washington. Le chef de la diplomatie syrienne était hier au Liban. Il n'exclut pas une rencontre avec le groupe chiite. Et cela pourrait compliquer un peu plus la coopération entre Damas et Beyrouth, Oriane Verdier.
1: Aujourd'hui, Damas et Beyrouth font face à un autre défi commun, l'occupation de portions de leur territoire par leurs voisins. Israël, rappelle l'analyste politique syrien Mohamed Nourayed.
2: Israël occupe de manière illégale le sud Liban, ainsi que le plateau du Golan syrien et une partie du sud syrien. Ça n'est pas pour rien que la Syrie dit à ce moment charnière que Damas et Beyrouth sont alliés pour faire face tout d'abord à l'agression israélienne et ensuite à la question des milices hors la loi telles que le Hezbollah, pour que le Levant puisse à un moment donné décider pour lui-même sans l'aval de Tel Aviv, de Téhéran, puis à terme sans l'aval de Washington.
1: Mais cette possible alliance fait face à une réalité régionale complexe qui rend sa concrétisation difficile, estime le spécialiste de la Syrie, Thomas Pierret.
3: Le seul intérêt de la chose pour le gouvernement syrien, c'est continuer à accumuler de la légitimité internationale. La question d'Israël, je ne vois pas comment elle peut être traitée avec le Liban. Enfin, on a un gouvernement libanais qui est dans une situation d'extrême faiblesse par rapport à Israël. Si la Syrie cherche à se protéger des attaques israéliennes, ce qui est sans doute le cas, ce n'est pas le Liban qui va l'aider à faire ça.
1: Le ministre israélien de la Défense, Israël Katz, a lui déclaré mercredi que l'armée israélienne resterait pour une durée indéterminée dans ce qu'elle qualifie de zone de sécurité établie au Liban, en Syrie et dans la bande de Gaza.
0: Oriane Verdi. Le Soudan au cœur des discussions aujourd'hui au Conseil des droits de l'homme de l'ONU. La réunion d'urgence sur la situation humanitaire à El Obeid dans le Kordofan du Nord. La ville est encerclée depuis des mois par les forces paramilitaires du général Emeti qui se battent contre l'armée régulière. De nombreux observateurs craignent une attaque imminente sur la ville et ainsi qu'un scénario semblable à celui d'El Fasher au Darfour en octobre. Le laboratoire humanitaire de l'université de Yale qui documente le conflit en analysant des images satellites note que ces FSR ont intensifié leurs attaques contre des infrastructures civiles à El Obeid, aggravant une crise humanitaire déjà critique. Alexandra Branjon.
4: Selon le laboratoire humanitaire de Yale, au moins 8 stations-service à travers la ville ont été bombardées le mois dernier, ainsi qu'une centrale électrique. Ces bombardements ont provoqué d'importantes pannes électriques, affectant notamment les hôpitaux, dont certains ont dû fermer, et une station de pompage des eaux, rendant la distribution d'eau difficile. L'absence d'essence entrave également le départ des civils qui voudraient quitter la ville, ainsi que l'approvisionnement d'El Obeid, soulignent les chercheurs de Yale. Le prix du bidon d'eau potable est passé de 13 à 36 dollars en un mois, selon leurs informations. L'analyse d'images satellites d'El Obeid témoigne également de maisons civiles, d'hôpitaux, du grand marché et d'infrastructures militaires endommagées par des frappes, ainsi que l'installation de près de 700 nouvelles tentes dans le principal camp de déplacés de la ville. Enfin, ces images montrent également que l'armée a érigé 50 km de murs et de tranchées défensives autour de la ville. Les chercheurs de Yale concluent, ces bombardements attribués aux forces paramilitaires ont détruit des infrastructures civiles critiques et affaibli les installations de l'armée.
0: Alexandra Branjon, la situation à El Obeid sera donc discutée aujourd'hui au siège de l'ONU, au Conseil des droits de l'homme et devant ce bâtiment à New York. Un drame s'est déroulé il y a quelques heures. Un homme s'est immolé par le feu. L'homme portait au moment des faits un drapeau tibétain. Une ONG a identifié le défunt qui était un militant connu. Il dénonçait notamment la crise des droits humains au Tibet. Au Venezuela, plus d'une semaine après le double séisme, le bilan humain revu à la hausse. 2595 morts selon la présidente par intérim Delcy Rodriguez qui promet aussi que personne ne sera enterré, aucune victime ne sera enterrée dans une fosse commune. La population, elle, manifeste de plus en plus sa colère sur la gestion de la crise par le gouvernement. On y revient juste après ce journal. On sera avec notre correspondante à Caracas. Le fluazinam, un pesticide autorisé dans l'Union européenne, aurait des effets néfastes sur le cerveau. C'est la conclusion d'une étude scientifique de l'Université de Stockholm. et elle est bien différente d'une première étude faite en 2005 qui se basait sur les données du fabricant ISK. Cette étude pourtant, cette nouvelle étude reprend les mêmes méthodes statistiques que l'originale et les conclusions, ces scientifiques craignent donc des risques sur le développement cérébral. Ce pesticide, Juliette Pietraszewski, est utilisé notamment dans les cultures de tomates, de pommes de terre ou de pommiers.
1: Dans 6 cas, l'exposition aux pesticides a entraîné une diminution du poids et de la largeur du cerveau sur la progéniture de rats de laboratoire. Pour les scientifiques, les conclusions du rapport de 2005 sont donc totalement infondées et si les résultats obtenus sur les animaux ne peuvent être directement extrapolés à l'homme, ils sont suffisamment inquiétants. Angeliki Lissimaou, responsable scientifique et politique au sein de Pesticide Action Network Europe.
5: Ils avaient l'étude et ils ont caché les faits ou ils les ont très opportunément négligés et personne n'est tenu pour responsable. Ça, c'est inacceptable. À la fin, ça vous donne un pesticide largement utilisé.
1: Le fluazinam fait en ce moment l'objet d'une évaluation en vue de son renouvellement d'autorisation au sein de l'Union européenne. Un scénario inenvisageable pour Angeliki Lissimaou.
5: Nous demandons aux États membres de suspendre immédiatement tous les produits qui contiennent du fluazinam et nous demandons son interdiction. Il ne remplit plus les critères de sécurité. Nous devons rendre plus stricte la régulation des pesticides.
1: Et les inquiétudes sont de mise alors que la Commission européenne pousse en faveur du projet de loi Omnibus qui propose une déréglementation des pesticides.
0: Et Juliette Pietraszewski du service environnement de RFI, 6h10 à Paris, 4h10 en temps universel. En football, l'Espagne a fait le travail hier à Los Angeles. L'équipe se qualifie pour les huitièmes de finale du mondial après sa victoire 3-0 contre l'Autriche. Comme ses autres coéquipiers, le jeune prodige, Lamine Yamal, s'est montré en jambe. Il retrouve du rythme après une blessure au début de la compétition. Lamine Yamal, qui est donc doublement satisfait de cette rencontre.
6: Je suis très content. On a assuré le plus important, qui était la qualification en huitième. Quand on est sorti de l'hôtel pour aller au stade, on pensait tous au fait de gagner pour aller à Dallas pour ce huitième de finale. Et petit à petit, je commence à me sentir moi-même en faisant les courses dont j'ai besoin, les dribbles aussi. Donc je suis très heureux pour toute l'équipe et je n'oublie pas notre gardien Unai Simon qui n'a pas pris de but.
0: Et l'Espagne affrontera en huitième de finale le Portugal vainqueur du match contre la Croatie 2-1. La Suisse et l'Algérie s'affrontent en ce moment. La Suisse mène 2-0. Tout le calendrier et les résultats de ce mondial sont à retrouver sur notre site internet. La sélection américaine, elle en tout cas, a déjà son ticket pour les huitièmes. Elle affrontera dans la nuit de lundi à mardi la Belgique et le pays hôte se prend au jeu. Pourtant, le soccer est loin d'être le sport roi, mais plus la compétition avance, plus les victoires s'enchaînent et plus il y a de supporters, Thomas de Saint-Léger.
7: Ça n'était pas gagné et pourtant... Au comptoir des bars, des restaurants, les Américains parlent aujourd'hui de Mbappé, de Messi, vibrent aussi pour cette équipe nationale métissée qui gagne et leur ressemble.
8: C'est une équipe typiquement américaine, un bouillon de différentes cultures, ça nous parle.
7: Avoir le nombre de maillots dans les rues, c'est une certitude, le ballon rond fait des convertis.
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2: Bonjour Martin Guez.
3: Bonjour Clotilde Dumais, bonjour à toutes et à tous.
2: Mais d'abord c'est fini pour l'Algérie à l'instant, hein, qui quitte la Coupe du Monde.
3: Par ici, la sortie, la traversée du désert continue pour les Fennecs qui n'ont plus vu les huitièmes de finale d'un mondial depuis 2014. L'Algérie logiquement battue 2-0 par la Suisse en 16e de finale. Match qu'a suivi pour nous Cédric de Oliveira, que nous appellerons dès le début de ce journal. La Syrie face à un nouvel attentat. Au moins 9 morts après cette attaque dans un café de Damas, dans un quartier animé de la capitale, qui intervient dans un moment où le pouvoir en place tente de stabiliser le pays. Nous serons en ligne avec Mohamed Erami. Nouveau bilan au Venezuela qui approche les 2600 morts 8 jours après le double séisme qui a touché le pays. Événement particulièrement traumatisant pour les enfants. Et puis enfin, canicule en Europe, notamment au Portugal. Canicule aussi aux États-Unis où les températures vont dépasser les 40 degrés sur la côte Est. Très malvenu au moment où le pays s'apprête à fêter les 250 ans de son indépendance. Anniversaire qui sera aussi suivi au Royaume-Uni, l'ancienne puissance coloniale.
2: Maroc toujours bien seul, hein, les Lions de l'Atlas, toujours seul représentant du continent africain en huitième de finale.
3: Ils étaient pourtant neuf au rendez-vous des 16e de finale, mais après l'Afrique du Sud, la Côte d'Ivoire, la RDC et le Sénégal, c'est au tour de l'Algérie de prendre la porte. Et cette fois-ci, pas de malédiction de la 86e minute. Les Fennecs n'ont jamais vraiment été dans le coup face à la Suisse. Match qu'a suivi notre envoyé spécial à la Coupe du Monde, Cédric De Oliveira. Bonjour Cédric.
4: Bonjour Martin.
3: Et il n'y a pas eu photo dans ce 16e de finale, l'Algérie est passée à côté.
4: On n'est pas invité les Algériens en huitième de finale, pas au niveau d'un match couperet de Coupe du Monde. Les Fennecs qui ont encaissé un but très rapide de Mbolo, qui a profité d'un travail monstrueux de Johan Manzambi, encore impressionnant. 3 buts et 2 passes décisives pour l'attaquant qui n'a que 20 ans. L'Algérie qui a ensuite encaissé un deuxième but signé Dan Ndoye, qui a profité des cadeaux de la défense des Fennecs pour battre Lucas Zidane une deuxième fois. Un but au début de chaque mi-temps, ce qui montre à quel point l'Algérie n'a pas été capable de gérer ses moments clés. Défaite logique et décevante. La Suisse, elle, sera au rendez-vous des huitièmes de finale, ce qu'elle connaît bien, puisque c'est la quatrième fois consécutive qu'elle atteindra ce niveau. Ce sera face au vainqueur de Colombie-Ghana, qui aura lieu ce vendredi.
3: Et dans les autres matchs de la nuit, Cédric, l'Espagne comme le Portugal se sont qualifiés. Ils s'affronteront d'ailleurs dans ce qui sera le grand choc des huitièmes de finale.
4: Et les Portugais qui sont venus à bout de la Croatie dans un match renversant. Perisic avait ouvert le score, mais la Seleção a su revenir grâce à Cristiano Ronaldo, buteur sur pénalty à 41 ans, avant que Gonçalo Ramos ne justifie son statut de super remplaçant avec une tête dont il a le secret. 2-1 dans le temps additionnel avant une fin de match folle qui a vu Gvardiol égaliser, mais l'arbitre du match a refusé le but après utilisation de la vidéo pour un hors-jeu minime mais réel d'un Croate sur l'action. Terrible désillusion pour Luka Modric qui a disputé son dernier match de Coupe du Monde. Le Portugal, vous l'avez dit, ira en huitième de finale pour un alléchant duel contre l'Espagne qui a balayé l'Autriche 3-0. Le match aura lieu à Dallas lundi prochain.
3: Merci beaucoup Cédric de Oliveira, envoyé spécial de RFI aux États-Unis.
2: Dans l'actualité également, la Syrie n'avait plus connu ça depuis plus d'un an, un attentat à la bombe au cœur de Damas.
3: En juin 2025, c'était dans une église orthodoxe et un attentat qui avait fait à l'époque 25 morts. Cette fois-ci, cela s'est passé dans un café de la capitale, dans un quartier très animé de la ville, Damas. On retrouve notre correspondant Mohamed Erami. Mohamed, cet attentat a fait au moins 9 morts. Il intervient dans un moment où les autorités syriennes tentent de stabiliser le pays. Il n'a pour l'instant pas été revendiqué et l'enquête privilégie la piste d'un engin explosif artisanal.
5: Oui, selon le ministère syrien de l'Intérieur, l'explosion a été provoquée par un engin explosif artisanal d'environ 1 kilo dissimulé à l'intérieur du café. Les enquêteurs poursuivent leurs investigations et procèdent toujours au relevé des indices sur place. Les autorités appellent également la population à ne pas relayer les informations non vérifiées diffusées sur les réseaux sociaux. À ce stade, aucune revendication n'a été rendue publique et les circonstances exactes de l'attaque restent à établir. Les autorités n'ont officiellement désigné aucun responsable à ce stade. Le café visé se trouve dans un quartier très fréquenté de la capitale, juste en face du palais de justice, où se retrouvent quotidiennement avocats, employés des tribunaux et habitants.

0: habitants du quartier. Le secteur reste bouclé ce matin tandis que l'enquête se poursuit. Ces dernières semaines, les autorités locales ont évoqué à plusieurs reprises un risque de déstabilisation dans la capitale, dans un contexte sécuritaire encore fragile, bien que non revendiqué, nourrit à Damas un sentiment d'inquiétude récurrent.
1: Merci Mohamed Erami, correspondant de RFI à Damas. Et à noter que le chef de la diplomatie syrienne, Assad al-Shabani, était lui hier à Beyrouth. Il a affirmé que son pays n'avait aucune intention d'intervenir militairement au Liban contre le Hezbollah. Réponse indirecte au président américain Donald Trump, qui a répété à plusieurs reprises que Damas pourrait s'occuper du Hezbollah au Liban, critiquant par ailleurs la stratégie israélienne dans sa guerre avec le mouvement chiite pro-iranien. Assad al-Shabani, qui a rencontré le président libanais Joseph Aoun, à qui il a transmis une invitation du président syrien Ahmed al-Shara à se rendre à Damas, ce qui constituerait une première.
2: L'Iran, de son côté, est prêt pour les funérailles du guide suprême.
1: Le corps d'Ali Khamenei est arrivé dans le complexe religieux de la Mossala. Auront lieu ses funérailles demain. Le guide suprême tué le 28 février dernier, au premier jour de la guerre avec les États-Unis et Israël. Mort à l'âge de 86 ans dans ses bombardements. 126 jours d'attente donc. Une cérémonie rendue possible par le cessez-le-feu avec Washington. Entre 15 et 20 millions d'Iraniens sont attendus à Téhéran pour ces trois jours d'hommage. On y reviendra en direct de Téhéran avec notre envoyé spécial dans la capitale iranienne. Dans le journal de 7h temps universel, une guerre en Iran qui aura confirmé le fossé qui se creuse entre les États-Unis et l'OTAN. Le président américain Donald Trump a déclaré ce matin qu'il était ridicule que son pays maintienne une relation unilatérale avec l'Alliance Atlantique, et ce à moins d'une semaine du sommet de l'OTAN à Ankara, en Turquie.
2: Un nouveau bilan, Martin, au Venezuela.
1: Qui s'élève désormais à près de 2600 morts, 8 jours après le double séisme qui a frappé le pays. De rares survivants sont encore extraits des décombres par les secouristes, comme Hernan Gil, un vigile d'un centre commercial âgé de 43 ans, véritable miraculé dans la région de la Guayra, où se sont rendus nos envoyés spéciaux qui ont rencontré Roberto Benes dans la localité de Vargas. Il est le directeur régional de l'UNICEF pour l'Amérique latine et il alerte sur l'aide humanitaire dont ont besoin les enfants vénézuéliens. Cela concerne 680 000 d'entre eux selon l'UNICEF.
3: C'est l'impression d'un besoin énorme dû à l'impact des deux tremblements, non, à une distance de temps très raccourcie. Donc on a un besoin immédiat d'accès aux soins médicaux, appui psychosocial, mais surtout l'eau potable. L'accès à l'eau potable est absolument critique. Deuxièmement, et ça que j'ai vu, c'est vu un espace maintenant où je me trouve maintenant, où les enfants sont ensemble, suivis par des professionnels, des services sociaux, et sont en train de se récupérer. Maintenant, l'impact du trauma dû au tremblement est très important. Il ne faut pas les sous-estimer. Il y a d'autres situations plus complexes d'enfants qui ont été séparés. Commencer le travail d'enregistrement, du tracing pour trouver les parents et assurer la réunification familiale. La réunification familiale est le but, mais c'est un processus qui peut prendre du temps et parfois est assez complexe.
1: Des propos recueillis par Mélissa Barra et Jadel Khoury, envoyé spéciaux de RFI au Venezuela.
2: 7h08 à Pretoria, une heure de moins à Kinshasa, où s'est rendu le président sud-africain.
1: Cyril Ramaphosa en visite de solidarité en RDC, alors que de nouveaux cas de l'épidémie d'Ebola ont été détectés dans les provinces de la Tshopo et du Haut-Wélé, épidémie qui a fait au moins 436 morts selon le dernier bilan officiel. Le président sud-africain qui fait par ailleurs toujours face à un contexte intérieur brûlant, alors que le mouvement xénophobe Marche en Marche annonce de nouvelles actions jusqu'au municipal de novembre dans le pays. L'organisation anti-immigration dit vouloir manifester tous les jeudis, alors que les manifestations de mardi sont encore dans toutes les mémoires, durant lesquelles un jeune homme a été tué dans le township d'Alexandra, c'est au nord de Johannesburg, où s'est rendu notre correspondant Valentin Hugues. Reportage.
4: Les murs de cette petite épicerie d'Alexandra sont peints en jaune et bleu. Sa grille métallique est encore fermée. C'est ici qu'un jeune homme du quartier a perdu la vie au soir des manifestations, explique Sibabalom Gijima, responsable d'une police citoyenne.
5: Le jeune homme se trouvait à côté du magasin quand des gens étaient en train de le piller et que des agents de police sont arrivés. On attend les conclusions de l'enquête pour savoir qui a tiré sur le garçon, mais il semble avoir été tué par une balle perdue.
4: Quelques mètres plus loin, un autre commerce a été pillé. À l'intérieur, il ne reste plus rien. Ce commerçant originaire d'Éthiopie se livre dans son arrière-cour. Il semble encore méfiant.
6: J'étais à l'intérieur, j'ai essayé de fermer, puis ils ont commencé à tout saccager. Si je ne m'étais pas enfui, je n'aurais pas survécu. C'est très douloureux, mais on ne peut pas faire grand-chose. On se tait, on n'a pas d'autre choix et on essaye juste de réparer les dégâts.
4: Selon Sibabalom Gijima, veste tactique sur le dos et talkie-walkie dans la poche, le sort des commerçants étrangers dépend surtout des communautés voisines et de leur adhésion ou non aux manifestations.
5: En fonction des rues, certains commerces sont encore fermés alors que d'autres ont pu rester ouverts.
4: Et alors que les manifestations devraient continuer pendant encore plusieurs mois, Sibabalo et les autres patrouilleurs citoyens redoublent d'efforts pour assurer la sécurité du quartier. Valentin Hugues, Johannesburg, RFI.
2: En France, cette surenchère entre deux anciens premiers ministres à l'approche de la présidentielle.
1: À laquelle Édouard Philippe et Gabriel Attal sont tous deux candidats, les deux anciens chefs de gouvernement qui entendent représenter les camps du centre et de la droite lors de la prochaine présidentielle, multiplient les propositions budgétaires à grands coups d'entretien interposés dans la presse française. Gabriel Attal, candidat du parti macroniste Renaissance, parle même d'impunité zéro en matière de budget. Il entend s'attaquer au déficit public, une façon de court-circuiter son adversaire qui tient lui un grand meeting de campagne ce week-end, Valérie Gasse.
7: La lutte contre les déficits, le sérieux budgétaire, c'est censé être la marque de fabrique d'Édouard Philippe, qui a promis de longue date un programme massif. Alors, Gabriel Attal a décidé d'aller sur ce terrain et de le faire en fixant des objectifs très ambitieux. Le premier, réduire les déficits à 0% du PIB en 2037 et à 3% avant 2032. Un retour dans les clous rendu possible par une loi de programmation économique et fiscale sur 10 ans, mais surtout une année blanche, donc un gel sur l'ensemble des prestations sociales en 2028. Une réforme de l'assurance chômage et un changement du système de retraite. Gabriel Attal assume aussi d'envisager le non-remplacement de certains départs à la retraite des agents de l'État et propose un Big Bang pour les collectivités locales, des économies à tous les niveaux, mais pas de hausse d'impôts, avec la mise en place d'une règle d'or pour ne pas voter de budget en déficit, évoqué aussi par Édouard Philippe, mais avec en prime une mise sous tension des ministres qui devront démissionner s'ils ne tiennent pas le budget. Du lourd pour mettre sous pression Édouard Philippe qui fait son premier meeting dimanche.
1: Et un meeting qui se tiendra dans le nord de la capitale ce week-end, le candidat du parti Horizon qui espère 5000 participants ce dimanche.
2: On est la France où l'on craint un nouvel épisode de forte chaleur.
1: Alors que les pompiers sont toujours à l'action dans le sud du pays, le Premier ministre français Sébastien Lecornu a précisé qu'aucun département ne devrait être placé en vigilance rouge dans les jours à venir. Alerte rouge déclenchée en revanche au Portugal, notamment dans les régions de Lisbonne et de Setúbal. Dans le sud du pays, les températures qui pourraient atteindre 44 degrés, Marilyn Darcy.
8: L'alerte à la canicule est déclenchée pour l'intégralité du territoire portugais. Les températures qui atteignent déjà 40 degrés pourraient encore grimper. Lisbonne, la capitale, privée de son air marin habituel, suffoque. Les hôpitaux sont d'ores et déjà mobilisés, mais pour l'instant, le niveau d'alerte se maintient à 1 en ce qui concerne les services de santé. En revanche, les autorités ne cachent pas leur inquiétude face au risque élevé d'incendie, en particulier dans la région centre affectée par les tempêtes de l'hiver dernier et où des milliers d'arbres jonchent le sol, prêt à s'embraser. S'abstenir de faire des feux, renoncer à l'usage d'engins agricoles, éviter de pénétrer dans les forêts sont les consignes données. Le dispositif d'intervention de lutte contre les feux a été relevé. 2000 pompiers sont mobilisés ainsi que la gendarmerie. Les avions de lutte contre les incendies sont eux aussi en alerte. La protection civile devra gérer les fortes chaleurs en même temps que les incendies, une situation qui est jugée critique. Marilyn Darcy, Lisbonne, RFI.
2: Et cette canicule qui n'est plus cantonnée à l'Europe, hein, Martin, puisque les États-Unis aussi la subissent de plein fouet.
1: En particulier le nord-est du pays, des records de température battus à Washington, à Boston et à New York. La barre des 100 degrés Fahrenheit.
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0: 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La chronique du jour avec Oriane et Fanny, toutes les deux intervenantes sociales et éducatives au pôle Asile du CADA, ainsi que Marie-Claire, elle est chef de service au centre d'accueil des demandeurs d'asile du Grand Rodez, le CADA.
1: Ils vivent entre eux et refusent nos valeurs.
2: Alors non, justement, l'idée quand on est en demande d'asile en France, c'est de s'intégrer.
3: Mais ils sont ouverts, en fait au pays qui les accueille. Ils sont ouverts aussi à recevoir tout ce qui est de notre culture, de notre langue, de la possibilité de pouvoir prendre place ici. Et ils ont la nécessité aussi de devoir le faire. Et en aucun cas, ils refusent nos valeurs, puisque c'est aussi ce qui va leur permettre de prendre place. Donc, dans ce sens-là, voilà, ça se déconstruit en fait, vivre entre eux et refuser ses valeurs. Nos valeurs, je ne le pense pas. Je ne le pense pas. Parce qu'il y aurait une grande difficulté à pouvoir vivre sur le sol français s'il ne s'ouvre pas, en fait.
4: Ouais. Et puis, on peut remarquer aussi que dès qu'ils arrivent, ils ont choisi la France, pays de la liberté, de l'égalité, de la fraternité. Mmh. Et ça, ils le disent tous fréquemment dans le discours. Pour eux, la France, c'est vraiment cet Eldorado qui ouvre une porte à l'autre, en fait. Donc non, ils s'adaptent, ils acceptent nos valeurs. Et pour la plupart, ils sont fiers de vivre ici.
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L'agenda du vendredi 3 juillet s'ouvre avec le festival Les Arts Scéniques à Lille-sur-Tarn. Ce soir, vous retrouverez sur les deux scènes l'Entourloupe, Skip the Use, Highlight Tribe, MPL et Antes et Madzès. Pour samedi, c'est complet. Et pour dimanche, il reste encore quelques places pour aller voir Kenny Arcana, Mousse et Hakim ou encore les Nec Marron. Prenez vite vos billets sur le site artscénique.com. Ce soir, c'est apéro littéraire à la médiathèque de Luc Laprimob à 18h30. Venez partager vos coups de cœur en vue de l'été, un moment de convivialité pour parler de livres entre lecteurs et bibliothécaires. N'hésitez pas à amener de quoi grignoter. Une animation gratuite pour adultes, ouverte pour tous, sur inscription au 05 65 71 99 67 71 99 67. Ce soir aussi, c'est concert à l'occasion de la Nuit des Églises par les passeurs de mémoire au monastère. Au programme, concert orgue, flûte traversière et chant, mais aussi histoire et découverte du patrimoine et partage gourmand. Entrée libre à l'église Sainte-Plaise au monastère à 20h30. Notre week-end débute samedi par la grande marche citoyenne contre les violences sexuelles à 10h devant le cinéma de Rodez, départ à 10h. Et enfin ce week-end, direction Micropolis pour son programme d'été sous le signe de la nouveauté. Cet été, la Cité des Insectes fait le plein de surprises. Il y a une toute nouvelle animation, Cafard en cuisine, et aussi les animations incontournables comme Rendez-vous en terre minuscule ou À la recherche du masque disparu. Le bon plan de cet été, c'est les nocturnes. Du 14 juillet au 20 août, le parc reste ouvert jusqu'à 22h tous les mardis et jeudis. C'est idéal pour une visite au frais et loin de la foule. Et pour la pause gourmande, le nouveau snack Croque Cinelle vous attend au cœur de la nature avec les bons petits plats rapides et 100% locaux. Rendez-vous donc à Micropolis et aussi sur le site micropolis-aveyron.com. Passez une agréable journée à l'écoute de Radio Temps Rodez.

0: L'interview d'aujourd'hui avec Brice. Brice est coprésidente de l'association donc Art Scénique qui organise le festival qui porte le même nom, prévu les 3, 4 et 5 juillet prochains à Lille-sur-Tarn. De nombreux grands noms de la musique seront présents sur scène, dont Youssoupha, Alpha Blondie ou encore notre duo aveyronnais incontournable Antès et Mazès. Bonjour Brice.
1: Bonjour.
0: Alors avant de parler de la programmation qui m'a l'air assez riche, qu'est-ce que l'association Art Scénique ?
1: Alors l'association Art Scénique, c'est une association qui a 23 ans, c'est notre 23e édition cette année, créée en 2003 par des copains à l'époque, voilà, un petit groupe d'amis qui se sont dit on va essayer de dynamiser cette très belle bastide de Lille-sur-Tarn. Et ensuite, les années se faisant, le festival a grandi petit à petit, voilà, avec le temps. Et aujourd'hui, il y a encore des personnes qui sont là depuis la création. Mais c'est surtout les générations d'après, voilà, les enfants ou bientôt les petits-enfants qui ont repris le bébé, comme on dit. Et du coup, un festival qui se fait avant tout avec le cœur et avec un esprit familial très très fort.
0: Le festival est né à la même année, donc il a aussi 23 ans.
1: C'est ça, l'association a été créée pour monter ce festival, donc c'est l'un des seuls événements, en tout cas de cette ampleur qu'on fait sur l'année. Voilà, après à côté, on participe au marché de Noël, on participe à des petits événements ponctuels qu'on fait, voilà, pour encore une fois favoriser la culture et aussi faire la fête, hein, voilà, aussi un peu lâcher prise parce que ce monde qui nous entoure un peu, excuse-moi de l'expression, un peu merdique.
0: Donc le festival qui fait vider la tête mais danser, puisqu'il y a beaucoup de noms, beaucoup de styles musicaux, une belle programmation, j'ai eu l'occasion de jeter un petit coup d'œil. Est-ce que tu peux nous en dire un petit peu davantage, nous teaser quelques noms qui seront sur scène, donc on le rappelle, les 3, 4 et 5 juillet prochains.
1: C'est ça, alors on a deux scènes quasiment identiques maintenant, avec quand même beaucoup d'artistes découvertes ou régionaux. Une scène qui va voir jouer Antès et Mazès, Marcus Gad, Ben Herbert Larue et plein d'autres. Et la grande scène aujourd'hui avec là aussi des noms régionaux comme Moussa Hakim, mais aussi voilà, avec de très très belles têtes d'affiche. En tout cas pour notre petite association, voilà, on joue pas dans la cour des très très grands, mais en tout cas pour nous c'est de très beaux noms. On a Alpha Blondie, on a Youssoupha, on a Lantouloup, Skip the Use qui revient avec un nouvel album qui est tout simplement fantastique, voilà, qui tourne beaucoup en ce moment sur les radios. Et ensuite, on a une soirée du dimanche qui est un peu inédite cette année, puisque ça faisait quelques années qu'on voulait la refaire. Et on a la chance d'accueillir une artiste qui nous vient du Mexique, qui est Kenya Arcana.
0: Voilà. Je suis sûre que ça plaira au plus grand nombre, notamment nos auditeurs qui s'intéresseraient peut-être aux tarifs. À quels tarifs sont proposés les billets d'entrée?
1: Alors aujourd'hui, on a le samedi du coup d'Alpha Blondie Youssoupha qui est complet déjà depuis un mois. Donc, grande réussite pour cette soirée-là. Et pour les deux autres soirées, il nous reste quelques centaines de places, mais c'est possible qu'on arrive au complet aussi. Avec des tarifs qui sont à 45 € la soirée, avec un tarif préférentiel pour les adolescents et une gratuité, 100% de gratuité pour les gamins.
0: En ce qui concerne la restauration, donc il y a aussi de la restauration sur place.
1: Ouais, il y a plein de choses, on peut dormir, on peut manger sur place, voilà, il y a un village gourmand, il y aura 17 food trucks cette année avec du salé, du sucré, un petit peu de tout, on va dire, les envies, les goûts, les festivaliers s'y retrouveront absolument. Voilà, c'est aujourd'hui un point fort du festival. On sait que aux Art Scénique, il y a très peu d'attente sur les food trucks, on y mange bien.
0: Pour les auditeurs qui nous écoutent, encore une fois, Brice, qui souhaite quand même aller se rendre à ce festival, comment on s'y rend depuis Rodez?
1: Il y a plein de choses en fait à Lille-sur-Tarn. Cette chance-là, juste entrée du festival, à une centaine de mètres, on a la gare. Ensuite, on peut venir en covoiturage. On a un groupe Facebook qui nous permet de partager, de communiquer entre les festivaliers, aussi entre les bénévoles, et proposer des trajets, donc très importants. C'est très accessible, c'est à 30 minutes de Toulouse à peu près et 30 minutes d'Albi. Et voilà, après on peut venir à pied, on peut venir faire plein de choses pour venir aux Art Scénique. Et l'important c'est de s'y rendre en faisant attention à l'écologie.
0: Je suis pas sûre que venir à pied depuis Rodez sera la bonne idée, mais bon, pourquoi pas, on prend quand même.
1: Il faut partir dès maintenant.
0: Dès maintenant, voilà. Pour terminer, Brice, peut-être, pourquoi pas, refaire une édition 2027, l'année prochaine?
1: On y pense déjà. Aujourd'hui, la difficulté des festivals comme le nôtre, on va dire, et comme beaucoup de festivals, parce que le secteur de la culture et des festivals qui sont quand même en grande difficulté, il faut se le dire, donc on a besoin quand même d'aide. Aujourd'hui, tous les festivals réagissent très tôt pour les années futures, en positionnant des artistes. Donc oui, l'année 2027 devrait avoir lieu. En tout cas, on attend les résultats parce qu'il n'y a pas que le côté musical, malheureusement, il y a le côté financier aussi. Et aujourd'hui, on voit avec les derniers événements qui se sont passés sur les festivals comme le Garo.
0: Les festivals annulés, oui.
1: Le secteur est très fragile. Mais on nous annonce de la météo clémente, du beau temps, avec un site ombragé. Donc voilà, tout devrait bien se dérouler, on devrait pouvoir y voir plus clair pour 2027.
0: Eh bien, on espère que l'Axe Festival perdurera à travers le temps. Merci encore, merci Brice, du
1: Merci à
0: Festival
1: vous.
0: Arsenic avec plaisir. Donc, ce festival prévu les 3 et 4 et 5 juillet à Lille-sur-Tarn. Plus d'infos sur le festival sur le site arsenic.com. Merci Brice.
1: Merci à vous.

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2: Du 24 juin. L'un des défis pour les organisations humanitaires, c'est d'offrir un soutien psychologique aux enfants traumatisés par la catastrophe. La Syrie endeuillée par un attentat à la bombe, 9 morts hier à Damas. On sera dans ce journal avec la diaspora malienne de Paris qui se prépare à retourner au pays le temps des congés d'été et malgré les difficultés économiques et sécuritaires que traverse le Mali. Le Portugal, l'Espagne et la Suisse qualifiés en 8e de finale du mondial de foot. Ce soir, le Cap-Vert défie les champions du monde argentin pour une place, aussi en 8e. On verra pourquoi ils peuvent compter sur le soutien de l'Irlande. Et puis Madonna revient se confesser, nouvel album de la reine de la pop. Second chapitre du disque Confessions on a Dance Floor, un aperçu en fin de journal.
3: Le bilan continue de s'alourdir donc au Venezuela.
2: 2595 morts lors du double séisme du 24 juin et toujours des dizaines de milliers de personnes portées disparues. Depuis plus d'une semaine, de nombreux Vénézuéliens dorment dehors ou dans des abris temporaires. Les organisations humanitaires tentent de venir en aide à ces sinistrés et surtout d'apporter un soutien psychologique aux enfants traumatisés par la catastrophe. Nos envoyés spéciaux Mélissa Barra et Jadel Koury se sont rendus dans un camp de déplacés à La Guaira.
4: Le complexe sportif de La Guaira accueille des centaines de déplacés. Andréina, mère de 3 enfants, suit du regard sa cadette de 5 ans, occupée par un jeu de nœuds de corde.
5: Hier, la petite a fondu en larmes. Elle m'a dit qu'elle était soulagée de m'avoir encore. Elle a rencontré ici une petite fille qui a perdu sa maman et son papa. C'est très difficile. J'ai appris la mort de mes neveux, mais je n'ose pas le dire à ma fille. Le coup serait trop dur à encaisser.
4: À l'ombre d'un hangar, des dizaines d'enfants jouent au foot, dessinent ou font des jeux d'adresse. Ils sont encadrés par des professionnels de l'enfance sous la coordination de l'UNICEF.
6: Il y a un traumatisme, oui. On le voit dans leurs dessins.
4: Johanna Gando est psychologue pour l'ONG vénézuélienne Fundainil.
6: Ce sont des dessins de famille, de maison. Certains enfants se sont effondrés en dessinant car l'événement traumatique refaisait surface. Nous évitons de leur poser des questions sur ce qui s'est passé ou s'ils ont perdu des proches. Notre travail, c'est de les accompagner, de leur donner des outils pour gérer leurs émotions.
4: Au total, ils sont 680 000 enfants au Venezuela à avoir besoin d'une aide humanitaire, selon l'UNICEF. Mélissa Barra, Jadel Koury, La Guaira, RFI.
2: L'Iran se prépare aux funérailles de l'ancien guide suprême. Le corps d'Ali Khamenei a été transporté aujourd'hui dans un complexe religieux de Téhéran. C'est là que se dérouleront les obsèques plus de 4 mois après sa mort. Les autorités s'attendent à la présence de 15 à 20 millions de personnes rien que dans la capitale pour cet hommage national de 3 jours. À partir donc de demain, on revient sur ces funérailles à venir avec notre envoyé spécial en Iran, Sami Bourkhalifa, qui signe le dossier du journal de 9h, heure de Paris. En Syrie, Damas se réveille sous le choc après un attentat à la bombe. 9 personnes ont été tuées hier après-midi dans un café près du palais de justice. Aucune revendication pour l'instant. C'est l'attaque la plus meurtrière dans le pays depuis un attentat suicide il y a 1 an contre une église. La Syrie qui ne compte pas intervenir contre le Hezbollah libanais, comme le souhaite pourtant le président américain Donald Trump. Le chef de la diplomatie syrienne était hier au Liban, Assad al-Shabaini, et même allé plus loin. Il a rencontré plusieurs responsables politiques, dont Nabih Berri, le président du Parlement libanais, allié du Hezbollah. Et cela risque de compliquer un peu plus la coopération entre Damas et Beyrouth. Oriane Verdier.
3: Aujourd'hui, Damas et Beyrouth font face à un autre défi commun, l'occupation de portions de leur territoire par leurs voisins. Israël, rappelle l'analyste politique syrien Mohamed Nourayed.
7: Israël occupe de manière illégale le sud Liban, ainsi que le plateau du Golan syrien et une partie du sud syrien. Ça n'est pas pour rien que la Syrie dit à ce moment charnière que Damas et Beyrouth sont alliés pour faire face tout d'abord à l'agression israélienne et ensuite à la question des milices hors la loi telles que le Hezbollah, pour que le Levant puisse à un moment donné décider pour lui-même sans l'aval de Tel Aviv, de Téhéran, puis à terme sans l'aval de Washington.
3: Mais cette possible alliance fait face à une réalité régionale complexe qui rend sa concrétisation difficile, estime le spécialiste de la Syrie Thomas Pierret.
8: Le seul intérêt de la chose pour le gouvernement syrien, c'est continuer à accumuler de la légitimité internationale. La question d'Israël, je ne vois pas comment elle peut être traitée avec le Liban. Enfin, on a un gouvernement libanais qui est dans une situation

0: d'extrême faiblesse par rapport à Israël. Si la Syrie cherche à se protéger des attaques israéliennes, ce qui est sans doute le cas, c'est pas le Liban qui va l'aider à faire ça.
1: Le ministre israélien de la Défense, Israël Katz, a lui déclaré mercredi que l'armée israélienne resterait pour une durée indéterminée dans ce qu'elle qualifie de zone de sécurité établie au Liban, en Syrie et dans la bande de Gaza.
2: La capitale ukrainienne en deuil. Hier, une attaque russe massive, la pire depuis le début de la guerre, a fait au moins 30 morts. Le président Volodymyr Zelensky s'est rendu sur les lieux des bombardements. Il a dit espérer, lors du sommet de l'OTAN dans 4 jours, obtenir une aide anti-aérienne de ses alliés.
3: Il est 5h06 à Bamako, 8h06 à Paris, la diaspora malienne de France qui se prépare à rentrer au pays.
2: Un retour pour les congés d'été. Le Mali traverse une situation très difficile avec une multiplication des attaques de groupes armés, des pénuries récurrentes de carburant, d'eau, d'électricité. Mais pas de quoi décourager cette diaspora, David Bachet, qui ne compte pas faire d'exception cette année.
4: Dans ce foyer parisien habite Ibrahim Camara, plus de 20 années en France, a travaillé dans l'entretien. Originaire de la région de Kaï, soutien revendiqué du général Assimi Goïta, il revient régulièrement au pays et n'envisage pas une seconde d'y renoncer.
5: Il y a ma femme là-bas, il y a mes enfants, il y a tous mes parents là-bas. Il n'y a pas de soir, on va partir.
6: Et quand vous entendez l'insécurité, les problèmes de carburant, voilà, d'électricité...
5: Il n'y a aucun problème. Pour nous, ça ne compte pas. Mali, c'est notre pays.
4: Madi Dembélé, Bamakois, croisé au rez-de-chaussée du foyer, ne dit pas autre chose.
7: Avec les difficultés, chacun de nous, on va. J'ai tout mon parent là-bas. Mon père, ma mère, ma femme, mes enfants. Même s'il y a insécurité, même s'il y a une difficulté de carburant, mais moi, je vais. Hein.
4: Amadou Sangaré, en France depuis plus de 15 ans, travaille dans la restauration. Séduit par l'arrivée des militaires au pouvoir pour combattre les groupes djihadistes, il estime 6 ans plus tard que le pays n'avance pas et voudrait des élections, ce qui ne l'empêche pas de rentrer au Mali pour ses congés.
8: C'est important que malgré tout, je vais rentrer voir ma famille là-bas. Électricien, nous on s'en fout là-bas parce que le village, il n'y a pas d'électricien là-bas, on a habitué ça. Nous, on a besoin de carburant.
9: Votre famille vous parle du manque de carburant au village ?
8: Si, si, bien sûr. C'est mon pays, il n'y a rien qui m'empêche de partir là-bas.
4: En raison du contexte sécuritaire, il n'y a plus actuellement de vol direct entre Paris et Bamako, mais de nombreuses compagnies continuent de desservir la capitale malienne.
2: Reportage de David Bachet. Au Burkina Faso, les organisations humanitaires devront désormais être accréditées si elles veulent maintenir leurs activités. Décision des autorités dans un décret présidentiel publié hier. Le Haut Commissariat de l'ONU aux droits de l'homme, lui, fermera son bureau le 30 novembre. L'annonce de cette fermeture intervient 3 mois après la suspension de l'institution dans le pays.
3: En France, une loi décriée en passe d'être adoptée.
2: Et plus particulièrement, un volet dans cette loi justice criminelle votée hier à l'Assemblée et qui donne le droit aux enquêteurs de s'appuyer sur les tests génétiques en ligne, des tests privés, et dont les bases de données seraient donc accessibles pour la justice. Oriane Gendreau, cette partie de la loi est très critiquée par la gauche.
10: La loi du garde des Sceaux propose que les enquêtes criminelles s'appuient sur les bases de données des tests génétiques en ligne. Alors ils sont normalement interdits dans le pays, mais plus de 3 millions de Français ont déjà envoyé leur salive à ces plateformes américaines pour connaître un peu mieux l'origine de leurs aïeux. Les enquêteurs se tourneront vers ces compagnies étrangères pour récolter leurs bases de données. Elles seront ensuite comparées avec les traces retrouvées sur les lieux de crime. Si la loi est votée, les utilisateurs de ces tests génétiques devront tout de même accepter que leurs données soient utilisées dans le cadre de ces procédures pénales. Cette mesure a été largement critiquée par la gauche, qui dénonce une atteinte à la vie privée et trouve étonnant le fait d'avoir recours à des dispositifs interdits en France. Si le texte est voté mardi, une adoption définitive est possible mi-juillet.
3: Il ne reste plus que 3 tickets, Marion, pour les 8e de finale du mondial de football.
2: Et le Cap-Vert espère en être, mais le défi est grand. Les requins bleus affrontent les tenants du titre cette nuit, les Argentins. Et ces requins peuvent compter sur des supporters qui vivent à des milliers de kilomètres de leur pays, les Irlandais. Même éliminés, ils se passionnent pour le parcours du Cap-Vert. Il faut dire, Clémence Pénard, qu'ils se sentent particulièrement liés à Pico, le défenseur central.
11: De son vrai nom, Roberto Lopez, le seul joueur irlandais de cette Coupe du Monde, un enfant de Crumlin. Dublin, dans la banlieue de Dublin. Pico est né de l'union entre Carlos, un Cap-Verdien employé sur des bateaux de croisière, et Judy, une Irlandaise rencontrée lors d'une escale dans la capitale. Alors depuis, dans les médias irlandais, les fans de foot ont fait du Cap-Vert leur nouvelle équipe de cœur.
12: Tout Crumlin et même toute l'Irlande a clairement adopté le Cap-Vert comme son équipe. D'habitude, on se contente de soutenir les équipes qui jouent contre l'Angleterre. Alors c'est agréable d'avoir enfin un véritable lien avec une équipe présente à la Coupe du Monde.
13: C'est 1m86 de pur muscle, de pure qualité. C'est le meilleur défenseur du championnat et ce n'est pas pour rien. Il mérite pleinement sa place au Mondial.
11: Et la petite histoire de son recrutement par la sélection capverdienne ajoute à la légende. En 2019, l'entraîneur de l'époque le contacte sur LinkedIn, mais Pico ignore d'abord le message écrit en portugais, persuadé d'avoir affaire à une arnaque. En Irlande, cette aventure est vécue comme une fierté partagée, la preuve que la Coupe du Monde ne se joue pas seulement entre géants habitués aux projecteurs. Clémence Pénard, Dublin, RFI.
2: Argentine-Cap-Vert, c'est ce soir à 22h temps universel, un match à suivre en direct et en intégralité sur nos antennes africaines.
3: On va revenir sur ce mondial dans un instant, mais d'abord on termine, Marion, avec la reine de la pop qui est de retour. Je parle évidemment de Madonna qui sort un nouvel album.
2: Et oui, elle ouvre un nouveau chapitre plus de 20 ans après son disque Confessions on a Dance Floor. Elle retourne en club, en boîte de nuit avec Confessions 2. Et je vous défie, Clotilde, de rester assise dans cette messe techno et disco qui nous propulse sous les stroboscopes. Un aperçu avec Fatou Lordiou.
14: Elle nous invite à la rejoindre en club jusqu'au bout de la nuit. Avec son corset, sa longue chevelure blonde, ses lasers et ses néons, Madonna signe un retour à ses origines dance et disco. Souvenir de ses débuts dans les clubs underground new-yorkais dans les années 80, pour elle, la piste de danse, c'est la liberté, comme elle le dit dans le titre « I feel so free ». Madonna, ses 44 ans de carrière, plus de 400 millions de disques vendus. Pour rester sur cette lancée, la chanteuse fait appel au même producteur que pour son projet de 2005, Confessions on the Dance Floor, le britannique Stuart Price. Sur le nouvel album, des collaborations surprenantes comme le chanteur colombien Fade, le belge Stromae et la chanteuse américaine Sabrina Carpenter dans le titre Bring Your Love. Si les fans attendent avec impatience une tournée, l'agent de Madonna reste mystérieux à ce sujet. La star avait aussi un projet de biopic au cinéma, finalement annulé. Mais à 67 ans, hors de question pour elle de prendre sa retraite.
2: Confessions 2, le dernier album de Madonna qu'on entendra bientôt sous la boule à facettes, Clotilde.
3: Dans les clubbing, merci beaucoup Marion Casadove. Allez, on revient donc à la Coupe du Monde avec vous, Antoine Grenier. Un petit peu de sérieux, la qualification de la Suisse pour les huitièmes de finale d'abord.
15: Sérieuse, solide face à l'Algérie. Victoire 2-0 des réalisations de Brelem Bolo en début de première période et de Dan Doy en début de seconde. De quoi offrir aux Suisses leur cinquième huitième de finale en 6e.
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17: Et à tous, moi c'est Emma et bienvenue dans ma chronique où l'on plonge ensemble dans le monde de l'écriture et de la lecture. Et pour cet avant-dernier épisode, j'aimerais vous parler des soumissions en maison d'édition et plus particulièrement du synopsis de votre roman. Un synopsis, pour celles et ceux qui l'ignorent, est un résumé détaillé de l'intrigue d'une histoire incluant les événements clés et l'évolution des personnages. Lors d'une soumission en maison d'édition, certaines informations vous seront demandées. Le synopsis peut faire partie des éléments qu'on attendra de vous, mais attention, chaque maison d'édition n'en demande pas toujours un. C'est pourquoi il est très important de faire des recherches en amont sur chacune des maisons d'édition auxquelles vous souhaitez envoyer votre manuscrit, afin de pouvoir répondre mieux à leurs exigences. Un synopsis doit généralement contenir entre 1 à 2 pages, une étant le minimum pour une soumission en maison d'édition. Il faut aussi également prendre en considération le nombre de mots auxquels vous avez droit, espace compris, pour ne pas en dire trop ou au contraire, pas assez. C'est un travail qui demande à l'autoriste une grande réflexion et une certaine capacité à synthétiser son propos, mais une chose est sûre, une fois fait, il servira de support pour chacune des soumissions qu'il fera à l'avenir. C'est une étape à ne pas négliger, puisqu'elle sera la première impression que vous donnerez de votre roman à la maison d'édition, et entre vous et moi, qui n'aime pas faire bonne impression. Prenez également le temps de bien regarder ce qu'il vous demande en dehors de ce synopsis, sous peine de voir votre roman refusé avant même qu'il ne soit lu. Mais plus concrètement, comment est-ce qu'on écrit un synopsis ? Eh bien pour ce faire, vous avez deux possibilités. La première repose sur la structure du roman lui-même. Par exemple, si votre roman est écrit en trois grandes parties, appuyez-vous sur chacune de ces parties pour l'écrire. La seconde reprend le schéma narratif classique. La situation initiale, l'élément perturbateur, là ou les péripéties, la résolution et bien entendu la situation finale. Le synopsis doit être clair et concis. Faites des phrases courtes, rédigez-le à la troisième personne du singulier, n'utilisez ni dialogue ni description. Tout doit être dit, et surtout écrivez-le comme vous écrivez un texte classique. Ne cherchez pas à faire ressortir l'autorise qui est en vous, faites au plus simple et au plus clair. Gardez bien l'esprit que l'éditrice qui vous lira doit pouvoir se projeter suffisamment dans votre univers, comme le ferait le lectoris, mais beaucoup plus rapidement. N'hésitez pas aussi à demander conseil à celles et ceux qui en ont déjà réalisé un, afin d'avoir une idée plus concrète de la tâche qui vous est demandée. C'est terminé pour cet épisode consacré au synopsis, mais nous nous reverrons très prochainement pour en apprendre davantage sur la lecture et l'écriture. C'était Emma sur RTR. 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

L'agenda du vendredi 3 juillet s'ouvre avec le festival Les Arts Scéniques à Lille-sur-Tarn. Ce soir, vous retrouverez sur les deux scènes l'Entourloupe, Skip the Use, Highlight Tribe, MPL et Antes et Mazès. Pour samedi, c'est complet. Et pour dimanche, il reste encore quelques places pour aller voir Kenny Arcana, Mousse et Hakim ou encore les Nec Marron. Prenez vite vos billets sur le site artscénique.com. Ce soir, c'est apéro littéraire à la médiathèque de Luc Laprimob à 18h30. Venez partager vos coups de cœur en vue de l'été, un moment de convivialité pour parler de livres entre lecteurs et bibliothécaires. N'hésitez pas à amener de quoi grignoter. Une animation gratuite pour adultes, ouverte pour tous, sur inscription au 05 65 71 99 67 71 99 67. Ce soir aussi, c'est concert à l'occasion de la Nuit des Églises par les passeurs de mémoire au monastère. Au programme, concert orgue, flûte traversière et chant, mais aussi histoire et découverte du patrimoine et partage gourmand. Entrée libre à l'église Sainte-Plaise au monastère à 20h30. Notre week-end débute samedi par la grande marche citoyenne contre les violences sexuelles à 10h devant le cinéma de Rodez, départ à 10h. Et enfin ce week-end, direction Micropolis pour son programme d'été sous le signe de la nouveauté. Cet été, la Cité des Insectes fait le plein de surprises. Il y a une toute nouvelle animation, Cafard en cuisine, et aussi les animations incontournables comme Rendez-vous en terre minuscule ou À la recherche du masque disparu. Le bon plan de cet été, c'est les nocturnes. 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Rendez-vous donc à Micropolis et aussi sur le site micropolis-du6aveyron.com. Passez une agréable journée à l'écoute de Radio Temps Rodez.

0: Caravan.
1: L'interview d'aujourd'hui avec Brice. Brice est coprésidente de l'association donc Arsenic qui organise le festival qui porte le même nom, prévu les 3, 4 et 5 juillet prochains à Lille-sur-Tarn. De nombreux grands noms de la musique seront présents sur scène, dont Youssoupha, Alpha Blondie ou encore notre duo aveyronnais incontournable Antès et Mazès. Bonjour Brice.
2: Bonjour.
1: Alors avant de parler de la programmation qui m'a l'air assez riche, qu'est-ce que l'association Arsenic ?
2: Alors l'association Arsenic, déjà, c'est une association qui a 23 ans, c'est notre 23e édition. Cette année, créée en 2003 par des copains à l'époque, voilà, un petit groupe d'amis qui se sont dit on va essayer de dynamiser cette très belle bastide de Lille-sur-Tarn. Et ensuite, les années se faisant, le festival a grandi petit à petit, voilà, avec le temps. Et aujourd'hui, il y a encore des personnes qui sont là depuis la création. Mais c'est surtout les générations d'après, voilà, les enfants ou bientôt les petits-enfants qui ont repris le bébé, comme on dit. Et du coup, un festival qui se fait avant tout avec le cœur et avec un esprit familial très très fort.
1: Le festival est né à la même année, donc il a aussi 23 ans.
2: C'est ça, l'association a été créée pour monter ce festival, donc c'est l'un des seuls événements, en tout cas de cette ampleur qu'on fait sur l'année. Voilà, après à côté, on participe au marché de Noël, on participe à des petits événements ponctuels qu'on fait, voilà, pour encore une fois favoriser la culture et aussi faire la fête, hein, voilà, aussi un peu lâcher prise parce que ce monde qui nous entoure un peu, excuse-moi de l'expression, un peu merdique.
1: Donc le festival qui fait vider la tête mais danser, puisqu'il y a beaucoup de noms, beaucoup de styles musicaux, une belle programmation, j'ai eu l'occasion de jeter un petit coup d'œil. Est-ce que tu peux nous en dire un petit peu davantage, nous teaser quelques noms qui seront sur scène, donc on le rappelle, les 3, 4 et 5 juillet prochains.
2: C'est ça, alors on a deux scènes quasiment identiques maintenant, avec quand même beaucoup d'artistes découvertes ou régionaux. Une scène qui va voir jouer Antès et Mazès, Marcus Gad, Ben Herbert Larue et plein d'autres. Et la grande scène aujourd'hui avec là aussi des noms régionaux comme Moussa Hakim, mais aussi voilà, avec de très très belles têtes d'affiche. En tout cas pour notre petite association, voilà, on joue pas dans la cour des très très grands, mais en tout cas pour nous c'est de très beaux noms. On a Alpha Blondie, on a Youssoupha, on a L'Entourloupe, Skip the Use qui revient avec un nouvel album qui est tout simplement fantastique, voilà, qui tourne beaucoup en ce moment sur les radios. Et ensuite, on a une soirée du dimanche qui est un peu inédite cette année, puisque ça faisait quelques années qu'on voulait la refaire. Et on a la chance d'accueillir une artiste qui nous vient du Mexique, qui est Kenya Arcana. Voilà.
1: Je suis sûre que ça plaira au plus grand nombre, notamment nos auditeurs qui s'intéresseraient peut-être aux tarifs. À quels tarifs sont proposés les billets d'entrée ?
2: Alors aujourd'hui, on a le samedi du coup d'Alpha Blondie Youssoupha qui est complet déjà depuis un mois. Donc grande réussite pour cette soirée-là. Et pour les deux autres soirées, il nous reste quelques centaines de places, mais c'est possible qu'on arrive au complet aussi. Avec des tarifs qui sont à 45 euros la soirée, avec un tarif préférentiel pour les adolescents et une gratuité, 100% de gratuité pour les gamins.
1: En ce qui concerne la restauration, donc il y a aussi de la restauration sur place.
2: Ouais, il y a plein de choses, on peut dormir, on peut manger sur place, voilà, il y a un village gourmand, il y aura 17 food trucks cette année avec du salé, du sucré, un petit peu de tout, on va dire, les envies, les goûts, les festivaliers s'y retrouveront absolument, voilà, c'est aujourd'hui un point fort du festival. On sait que aux Arsenic, il y a très peu d'attente sur les food trucks, on y mange bien.
1: Pour les auditeurs qui nous écoutent, encore une fois, Brice, qui souhaite quand même aller se rendre à ce festival, comment on s'y rend depuis Rodez?
2: Il y a plein de choses, en fait, à Lille-sur-Tarn. On a cette chance-là, juste entrée du festival, une centaine de mètres, on a la gare. Ensuite, on peut venir en covoiturage. On a un groupe Facebook qui nous permet de partager, de communiquer entre les festivaliers, aussi entre les bénévoles, et proposer des trajets, donc très importants. C'est très accessible, c'est à 30 minutes de Toulouse à peu près et 30 minutes d'Albi. Et voilà, après on peut venir à pied, on peut venir faire plein de choses pour venir aux Arsenic. Et l'important c'est de s'y rendre en faisant attention à l'écologie.
1: Je suis pas sûre que venir à pied depuis Rodez sera la bonne idée, mais bon, pourquoi pas, on prend quand même.
2: Il faut partir dès maintenant.
1: Dès maintenant, voilà. Pour terminer, Brice, peut-être, pourquoi pas, refaire une édition 2027, l'année prochaine?
2: On y pense déjà. Aujourd'hui, la difficulté des festivals comme le nôtre, on va dire, et comme beaucoup de festivals, parce que le secteur de la culture et des festivals qui sont quand même en grande difficulté, il faut se le dire, donc on a besoin quand même d'aide. Aujourd'hui, tous les festivals réagissent très tôt pour les années futures, en positionnant des artistes. Donc oui, l'année 2027 devrait avoir lieu. En tout cas, on attend les résultats parce qu'il n'y a pas que le côté musical, malheureusement, il y a le côté financier aussi. Et aujourd'hui, on voit avec les derniers événements qui se sont passés sur les festivals comme le Garo.
1: Les festivals annulés, oui.
2: Le secteur est très fragile. Mais on nous annonce de la météo clémente, du beau temps, avec un site ombragé. Donc Voilà, tout devrait bien se dérouler, on devrait pouvoir y voir plus clair pour 2027.
1: Eh bien, on espère que l'Axe Festival perdurera à travers le temps. Merci encore, merci Brice, du
2: Merci à
1: Festival
2: vous.
1: Arsenic avec plaisir. Donc, ce festival prévu les 3 et 4 et 5 juillet à Lille-sur-Tarn. Plus d'infos sur le festival sur le site arsenic.com. Merci Brice.
2: Merci à vous.

Portugal et au Te Amo à la découverte des traditions et cultures portugaises. Bon dia a todos! Je m'appelle Lisiane. Dans cette chronique, nous allons découvrir l'histoire du Portugal, ses traditions, ses croyances et tout ce qui fait du pays ce qu'il est aujourd'hui. Excellente écoute! Saviez-vous que le Portugal est l'un des plus vieux pays d'Europe? Et pourtant, au départ, ce n'était qu'un petit bout de terre situé entre l'Espagne et l'océan. Mais alors, comment se fait-il que le pays soit devenu ce qu'il est aujourd'hui? Tout a commencé au 9e siècle, avec Alphonse Ier, un homme connu sous le nom de Alfonso Henrique, né le 25 juillet 1109 à Viseu et mort le 6 décembre 1185 à Coimbra. Son père et sa mère étaient comtes et comtesses du Portugal. Sa mère était fidèle au roi Léon, en Espagne. Cependant, Alphonse Ier voulait fonder son propre royaume. Un jour, Alphonse Ier se rebelle contre sa mère et son amant. Le 24 juin 1128, les deux camps se sont affrontés dans le champ de São Mamed. Ainsi, la bataille prit alors le nom de l'endroit où elle a eu lieu. Alphonse a gagné cette guerre. Suite à ça, le vainqueur prononça les mots « Le Portugal sera libre ». Quelques années plus tard, en 1179, Alphonse Ier est proclamé roi et le pape reconnaît officiellement le Portugal comme un pays indépendant. Sa première capitale se nomme Guimarães, qu'on appelle aujourd'hui le berceau du Portugal. Un événement qui a marqué les Portugais qui, depuis, ont renforcé leur fierté. Ils sont aussi un petit U et toujours indépendants. Après Alphonse Ier, ou Alfonso Henrique, le Portugal ne cesse de s'étendre vers le sud. Les rois portugais reprennent les terres encore occupées par les Maures. Alors, ne me méprenez pas, les Maures M-A-U-R-E-S ne sont pas des personnes décédées, mais bien un groupe d'habitants arabo-berbères médiévaux. C'est des musulmans de Sibérie, de Sicile, de Malte, du Maghreb, ainsi qu'une petite partie de population berbère d'Afrique du Nord. Donc, pour en revenir à nos moutons, les Portugais ont réussi à conquérir l'Algarve qui se situe dans le sud du Portugal en l'an 1300. Suite à ça, le pays devient une puissance mondiale au 15e et 16e siècle. Ils fondent des colonies au Brésil, en Afrique, en Asie, et partout ils laissent des traces, comme la langue, la cuisine et la musique. Mais tout empire finit par vaciller. Alors au 16e siècle, le pays s'affaiblit, il perd des guerres, et en 1580, il tombe sous la domination de l'Espagne. Cependant, les Portugais n'acceptent pas la domination espagnole. En 1640, ils se révoltent à nouveau et retrouvent leur indépendance. Pour résumer, le Portugal est un pays qui n'a jamais cessé de rêver grand. Les Portugais ne s'ont jamais laissé faire, même quand la situation semblait perdue, ils ont toujours trouvé la force de se relever et ont toujours montré un amour inconditionnel pour leur pays et leur nation. Son roi Alphonse Ier n'a jamais hésité à se mettre à dos sa famille pour sauver sa patrie. C'était la chronique Eu Te Amo, 100% Portugal, à retrouver sur le SoundCloud et radiotemps.com.

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0: L'agenda du vendredi 3 juillet s'ouvre avec le festival Les Arts Scéniques à Lille-sur-Tarn. Ce soir, vous retrouverez sur les deux scènes l'Entourloupe, Skip the Use, Highlight Tribe, MPL et Antes et Mazes. Pour samedi, c'est complet. Et pour dimanche, il reste encore quelques places pour aller voir Kenny Arcana, Mousse et Hakim ou encore les Nec Marron. Prenez vite vos billets sur le site artscénique.com. Ce soir, c'est apéro littéraire à la médiathèque de Luc Laprimob à 18h30. Venez partager vos coups de cœur en vue de l'été, un moment de convivialité pour parler de livres entre lecteurs et bibliothécaires. N'hésitez pas à amener de quoi grignoter. Une animation gratuite pour adultes, ouverte pour tous, sur inscription au 05 65 71 99 67 71 99 67. Ce soir aussi, c'est concert à l'occasion de la Nuit des Églises par les passeurs de mémoire au monastère. Au programme, concert orgue, flûte traversière et chant, mais aussi histoire et découverte du patrimoine et partage gourmand. Entrée libre à l'église Sainte-Plaise au monastère à 20h30. Notre week-end débute samedi par la grande marche citoyenne contre les violences sexuelles à 10h devant le cinéma de Rodez, départ à 10h. Et enfin ce week-end, direction Micropolis pour son programme d'été sous le signe de la nouveauté. Cet été, la Cité des Insectes fait le plein de surprises. Il y a une toute nouvelle animation, Cafard en cuisine, et aussi les animations incontournables comme Rendez-vous en terre minuscule ou À la recherche du masque disparu. Le bon plan de cet été, c'est les nocturnes. Du 14 juillet au 20 août, le parc reste ouvert jusqu'à 22h tous les mardis et jeudis. C'est idéal pour une visite au frais et loin de la foule. 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Rendez-vous donc à Micropolis et aussi sur le site micropolis-aveyron.com. Passez une agréable journée à l'écoute de Radio Temps Rodez.
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2: 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Pause compte réalisée par Armel avec la participation des bénévoles de Radio Temps Rodez et des permanentes de Ta Radio. Pause compte, bonne écoute.
3: L'ogre et le géant, conte Haoussa du Nigeria. C'est un ogre et un géant. Chacun ignorait l'existence de l'autre. Or, leur rencontre était pour bientôt, et elle allait faire boum badaboum boum scratch. À l'époque de l'ogre et du géant, un villageois vaniteux exigeait qu'on l'appelle l'homme parmi les hommes. Un jour qui n'avait rien de particulier, l'homme parmi les hommes était à la maison. Tantôt il tournait en rond, tantôt il se tournait les pouces. Sa femme, qui tournait peu en rond et se tournait rarement les pouces, attrapa sa calebasse et dit à son mari
4: « Je vais chercher de l'eau ».
3: Le puits n'était pas tout prêt. Toutefois, la balade était agréable et la femme de l'homme parmi les hommes y croisait souvent ses amis. Elle se relayait pour tirer la corde à laquelle était fixé le seau pour puiser, lourd à remonter sitôt qu'il était plein d'eau. Ce jour-là, il n'y avait personne. La femme fit descendre le seau dans le puits. Elle l'entendit parfaitement faire plouf. Mais ensuite, ce fut en vain qu'elle tira la corde pour le remonter. Au moment où elle faisait demi-tour, elle vit arriver une femme qu'elle ne connaissait pas. Lovée dans un pagne, un enfant se blottissait contre son dos. La femme de l'homme parmi les hommes interpella gaiement l'inconnu.
4: « Pas moyen de remonter le seau,

0: la femme de l'homme parmi les hommes, faisant mine de rien, le remercia et engagea la conversation avec sa mère.
1: « J'habite au village, et toi, t'habites où ?»«
2: On vient juste d'aménager en forêt avec mon mari. »«
3: En forêt ?»
0: s'écria la femme de l'homme parmi les hommes.
3: « Avec les bêtes féroces, tu n'as pas peur ?»«
2: Non, je suis l'épouse de l'homme parmi les hommes. »
0: La femme du villageois vaniteux réfléchit mûrement à la meilleure manière d'annoncer à son mari qu'un concurrent avait aménagé dans les parages.
2: Devine de qui j'ai fait la connaissance.
0: Décida-t-elle de claironner en franchissant le pas de sa porte.
4: De qui?
0: Soupira-t-il.
2: De la femme et de l'enfant de l'homme parmi les hommes.
0: Le mari se dit illico en pétard.
4: Non mais, toi, tu gommes n'importe quel bobard. La prochaine fois que tu iras chercher de l'eau, j'irai avec toi. Tiens, disons demain. Je vais leur montrer à cette bonne femme, son mioche et son mari, de quel bois se chauffe le vrai homme parmi les hommes.
0: Le lendemain, l'inconnu avait fini de remplir sa calebasse quand un homme, surgissant à revers, marcha sur le puits comme s'il partait en guerre contre lui. Il descendit le seau d'une main hargneuse. L'enfant, blotti contre le dos de sa mère, rit aux éclats lorsqu'il fit plouf. L'homme tira rageusement la corde pour remonter le seau. Le seau résista. L'homme insista et il bascula dans le puits, la tête la première. On ne voyait plus que ses mollets. Heureusement, l'enfant qu'on n'avait pas vu venir avait sauté aux chevilles de l'homme et avant que celui-ci ne fasse plouf, l'avait tiré du puits. Le rescapé s'affaissa. Sa femme s'assit à côté de lui et lui chuchota à l'oreille.
3: « Tu veux encore montrer à cette bonne femme son mioche et son mari de quelle boîte tu te chauffes ?»
0: L'homme parmi les hommes n'était pas que vaniteux. Il était obstiné. Il raccompagna donc l'inconnu chez elle pour montrer à son mari de quel bois il se chauffait. Leur maison était plutôt jolie. Surtout, elle était grande. Très, très grande. À l'intérieur, tout était également très grand. C'était étonnant parce que cette femme était de taille banale et son mioche minuscule.
5: « Si je puis te donner un conseil, cache-toi là-dedans. »
0: lui suggéra l'inconnu en lui désignant un coffre gigantesque. Et on ne sait pourquoi, l'homme parmi les hommes ne se fit pas prier. Il se cacha dans le coffre et colla son œil à la serrure. Le maître des séants fit peu après son apparition. Il était grand, très, très grand.
6: « Cela seront la chair fraîche ici. »
0: gronda-t-il.
6: « Il y a un homme caché quelque part. »«
2: Je ne sens rien. »
0: rétorqua son épouse.
6: « Je sais ce que je dis, et cet homme ne paie rien pour attendre. »
0: Dans le coffre, l'homme parmi les hommes claqua des dents sous le coup de l'épouvante.
7: « Cet homme parmi les hommes, c'est un ogre. »
0: L'ogre s'attela à son dîner, dont les ingrédients ne furent pas précisés. Puis il alla se coucher. Dès qu'il commença à ronfler, l'homme parmi les hommes se carapata. Il n'aurait jamais cru pouvoir courir si vite. Hélas, trop enclin à tourner en rond, il s'égara dans la forêt et déboucha dans une clairière. Adossé au tronc d'un baobab en fleurs, dormait un géant. L'homme parmi les hommes tenta un repli à pas de loup lorsqu'une grosse patte s'abattit sur son épaule.
6: « Halte là !»
0: tonna le géant.
6: « Un ogre veut me manger !»
0: claqua des dents l'homme parmi les hommes.
6: « Je suis le géant. Je ne mange pas les humains. Certes, en revanche, l'ogre est en effrayant et il va rappliquer. »
0: reclaqua des dents l'homme parmi les hommes. L'homme parmi les hommes avait raison. L'homme parmi les hommes déboula dans la clairière et fonça sur sa proie qui claqua des dents.
7: « Comment m'as-tu retrouvé ?»
0: l'ogre ricana.
6: « J'ai un bon odorat !»
0: Mais le géant s'interposa de toute sa hauteur.
6: « Halte là, je suis l'homme parmi les hommes. »« C'est moi, l'homme parmi les hommes !»
0: vociféra l'ogre.
6: « Non, c'est moi !»
0: murmura l'homme parmi les hommes. L'ogre se rua sur le géant. Le géant se jeta sur l'ogre. Tout à leur combat de titans, ils frappaient du pied. La terre, lasse de leur bourrade, les envoya valser. Ainsi furent-ils propulsés dans le ciel, dont, à l'heure qu'il est, ils ne sont toujours pas retombés. Depuis, certains soirs, l'ogre et le géant font un boucan du tonnerre. Baoum, badaboum, boum, scratch. Et leurs yeux lancent des éclairs. Il y a de l'orage dans l'air. Ah, l'homme parmi les hommes et l'homme parmi les hommes à se faire perpétuellement la guerre. N'en ont-ils pas assez ? Se demandaient les gens. Et l'homme parmi les hommes ? Eh bien, il rentra chez lui, entier, et c'est tant mieux pour lui. Prit-il de la graine de son aventure ? Oui, peut-être, ou peut-être non.
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2: Activité du 250e anniversaire de l'indépendance. Discours de Donald Trump ce soir. Le président américain a complètement pris la main sur les cérémonies très politisées, très personnalisées dans une société américaine très divisée, souligne le chercheur Romuald Sciorra.
3: Aujourd'hui, le rêve américain est mort depuis longtemps. Et donc, les Américains ne se sentent plus à partir à la même nation, entre guillemets, et se tournent de plus en plus vers leur communauté d'un multiculturalisme heureux. Nous sommes arrivés aujourd'hui à un communautarisme féroce.
2: La captation du 4 juillet par Donald Trump, on y revient dans quelques instants. RFI est en Iran pour les funérailles de l'ex-guide suprême Ali Khamenei. 4 mois après sa mort dans une frappe israélo-américaine, l'hommage national voulu comme une démonstration de force du régime de Téhéran. Les secours toujours au travail à Kiev après les frappes russes dans la nuit de mercredi à jeudi, les pires depuis le début de la guerre, et qui interrogent sur la stratégie de la Russie en Ukraine. Quelle efficacité militaire ? Le colonel Perdeyong sera notre invité.
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2: À suivre aussi en France, chaleur plus vent plus sécheresse. Un terrain favorable aux incendies dans le sud du pays. Des milliers de pompiers sont mobilisés, des habitants et vacanciers évacués.
5: Ça a commencé à prendre un peu à la gorge, un peu de suffocation. Et quand il y a eu beaucoup de fumée, là on a dit bon, faut s'en aller.
2: Ce premier bilan de la canicule exceptionnelle de juin, elle a fait en France au moins 2000 morts, en majorité des personnes âgées vivant à domicile. Et le mondial, le foot, c'est fini pour l'Algérie. Par ici la sortie et grosse déception pour le capitaine algérien Riyad Mahrez.
6: L'objectif c'était de passer, voilà. On prend 2 buts sur des erreurs et à ce niveau-là on paye cash. Je pense qu'on n'a pas démérité, mais on concède trop de buts pour espérer quelque chose.
2: L'Algérie a payé cash. À suivre les derniers 16e de finale, Australie, Égypte, Colombie, Ghana. Et face à l'Argentine, les vaillants et surprenants requins bleus du Cap-Vert. Tout de suite le journal.

0: Pour RFI, Gwendal Lavina.
1: Depuis une semaine, la mairie de New York envoie des SMS aux habitants pour les informer de la vague de chaleur. Jusqu'à 45 degrés de ressenti ont été enregistrés hier et sont encore attendus aujourd'hui. Le maire de la ville, Zoran Mamdani, a déclenché un plan chaleur sans précédent et invite ses administrés à rester chez eux avec la climatisation allumée. Des centres de rafraîchissement sont apparus dans plusieurs quartiers et les piscines de la ville resteront ouvertes plus tard. Même chose à Chicago et Boston. Un peu plus de 60 millions d'habitants sont concernés par des températures dangereuses pour l'organisme. Selon les services météorologiques américains, des dizaines de records de température pourraient être battus. Des événements prévus en extérieur pour célébrer les 250 ans de l'indépendance des États-Unis ont été reportés dans certaines villes, dont la capitale Washington DC. En pleine Coupe du Monde, les autorités appellent aussi les touristes à limiter au maximum le temps passé dehors et surtout à bien s'hydrater. Gwendal Lavina, New York. RFI.
2: C'est une étude scientifique qui documente une pollution jamais étudiée.
0: Oui, l'association Surfrider a cherché des PFAS, des polluants éternels, dans une centaine de sites de baignade en France. Son étude a pu être menée grâce à des campagnes de prélèvement citoyennes réalisées selon un protocole bien défini. Juliette Pietraszewski, bonjour.
3: Bonjour.
0: Les résultats sont sans appel, Juliette. Ils confirment que les eaux de baignade ne sont pas épargnées par la pollution aux PFAS, pollution encore appelée le scandale sanitaire du 21e siècle.
3: Oui, océan, mer, lac et rivière, c'est une omniprésence des polluants éternels, alerte l'association Surfrider. Une molécule en particulier se retrouve très fréquemment dans les analyses, le TFA. L'Agence européenne des produits chimiques vient de le classer comme toxique pour la reproduction. Ces résultats doivent donc interpeller les autorités, explique Lucille Labeille, responsable plaidoyer qualité de l'eau et santé à Surfrider Fondation Europe.
4: C'est bien le signe que cette pollution et son ampleur et son étendue sont énormes et qu'il ne faut surtout pas minimiser en fait ses effets. Donc la solution viable et la plus directe, c'est l'interdiction de ces substances à la source.
3: Et pour les interdire à la source, l'association compte notamment sur une proposition de restriction universelle des PFAS en discussion à Bruxelles, un dossier actuellement entre les mains de l'Agence européenne des substances chimiques. Autre point sur lequel agir, un meilleur suivi de ces substances, Lucille Labeille.
4: Actuellement, il n'y a aucun suivi de la pollution chimique liée à la pratique de la baignade ou des activités nautiques. Et donc, on demande à ce que la Commission européenne travaille à la mise en place de protocoles et de standards harmonisés pour assurer un meilleur suivi de ces substances dans ces zones-là.
3: Dans ces zones-là, et environ 44% des sites littoraux analysés par l'ONG pour l'étude peuvent être considérés en mauvais état chimique.
0: Juliette Pietraszewski du service environnement, merci à vous. L'Iran se prépare à des funérailles grandioses. Le cercueil de l'ancien guide suprême Ali Khamenei est maintenant arrivé dans le complexe religieux de Téhéran où se dérouleront demain ses funérailles. D'une ampleur inédite, elle pourrait tourner à la démonstration de force en faveur du régime après la récente guerre qui a tué de nombreux hauts dirigeants et des milliers de civils. Les autorités attendent demain de 15 à 20 millions de participants rien qu'à Téhéran pour cet hommage national de 3 jours. On vient de l'apprendre, le président Massoud Pezeshkian s'est recueilli ce matin devant la dépouille d'Ali Khamenei en compagnie de membres du gouvernement, dont l'influent président du Parlement et chef de l'équipe de négociation iranienne.
2: Participation en berne en Algérie.
0: Les autorités algériennes ont annoncé dans la soirée le taux de participation provisoire des élections législatives organisées hier. Il est historiquement bas. Moins de 21% des électeurs se sont rendus aux urnes pour renouveler les 407 sièges de l'Assemblée populaire nationale, la chambre basse du Parlement algérien. Les précisions de Guillaume Thibault.
5: S'il est confirmé, ce taux serait le plus bas de l'histoire. Lors des dernières législatives en 2024, seuls 23% des électeurs avaient pris part au scrutin, un résultat déjà historique pour le pays. L'annonce a été faite dans la soirée lors d'un point presse de l'Autorité nationale indépendante des élections. Ces chiffres sont provisoires, ils vont sûrement changer et bouger, a déclaré Karim Khelfan, le président par intérim de l'ANI. Le taux de participation législative est scruté par les observateurs politiques. Face à la faible affluence, ce jeudi, les autorités ont repoussé d'une heure la fermeture des bureaux de vote et le ministre de l'Intérieur a appelé en fin de journée les Algériennes et les Algériens à se rendre en force aux urnes. Durant la campagne électorale, l'appel au vote a été un enjeu crucial pour les partis politiques, particulièrement pour ceux proches du pouvoir, notamment le Front de Libération Nationale, le FLN. Le taux de participation permet d'asseoir ou pas la légitimité de la future Assemblée. Alors que l'Algérie fait face à de nombreux défis sociaux et économiques, ce taux de participation provisoire de 20,7% est un premier indicateur de l'écart qui se creuse entre la classe politique et les électeurs.
0: Guillaume

0: Thibault, 9 jours après le double séisme au Venezuela, le dernier bilan s'établit à plus de 2500 morts, des blessés par milliers et des disparus par dizaines de milliers. Près de 200 bâtiments se sont complètement effondrés à la suite des séismes qui ont frappé surtout la Guardia et la capitale Caracas. 9 jours après, au milieu des ruines, le silence annonce la résignation. Les secouristes estiment en effet que les victimes coincées dans les décombres ont peu de chances de survivre au-delà de 72 heures. Pas de répit dans les échanges de frappes entre la Russie et l'Ukraine. La première fait état de 5 civils tués dans des régions frontalières de l'Ukraine. L'Ukraine qui avait promis de riposter après l'attaque massive sur Kiev qui a fait hier matin au moins 30 morts.
1: Et la Coupe du Monde de foot, Gilles?
0: Bientôt la fin des 16e de finale à cette Coupe du Monde et le début des 8e. 3 matchs aujourd'hui, Australie-Égypte, on va y revenir, Argentine-Cap-Vert et tard dans la nuit, Colombie-Ghana. Ce sont les 3 derniers 16e avant le début des 8e. Demain, samedi, avec les matchs Canada-Maroc et Paraguay-France. L'Égypte va disputer contre l'Australie à Dallas son tout premier match de Coupe du Monde à élimination directe, à sa 4e tentative. Elle est en effet sortie 2e de son groupe et invaincue en 3 matchs. Problème toutefois, son maître à jouer, Mohamed Salah, blessé à la cuisse, est incertain. Forcément, sa présence ou non face à l'Australie peut tout changer. À Dallas, pour RFI, Eric Mamrut.
2: C'est au petit trot et sourire aux lèvres que Mohamed Salah s'est entraîné hier matin sur le terrain brûlant de l'Université méthodiste de Dallas, du moins durant le quart d'heure offert aux yeux des journalistes. Alors jouera-t-il un peu, beaucoup ou pas du tout face aux Soukirous? La réponse de son sélectionneur Oussam Hassan.
3: Sa reprise s'est faite progressivement ces 2 derniers jours. Ce n'était même pas des entraînements complets, plutôt légers. Mais Salah est un passionné. Il a envie d'être avec ses coéquipiers. Pour moi, une chose est sûre, je ne prendrai aucun risque avec lui. Il faudra que nous soyons d'accord, lui et moi, sur le fait qu'il est totalement apte à jouer. Il sera dans le groupe, mais nous verrons ensuite s'il débutera ou non.
2: Lors du précédent mondial de l'Égypte, en 2018, une blessure à l'épaule avait gâché le tournoi de Mo Salah et de son équipe, battu à 3 reprises. 8 ans après, pas question pour lui que l'histoire se répète, selon le journaliste égyptien Mahmoud Abdelwahab.
4: Connaissant la mentalité de Salah et de son importance dans l'équipe, je pense qu'il va débuter. C'est le capitaine, il ne va pas manquer notre premier match de Coupe du Monde à élimination directe. Contre l'Iran, il a demandé à sortir par prudence pour se préserver en vue du match contre l'Australie. Sans lui, les chances de victoire de l'Égypte sont forcément plus faibles. Donc, à mon avis, il va insister pour être dans le 11 de départ.
2: Débuter le match en espérant que la cuisse du roi des pharaons tienne la distance. Eric Mamrut, Dallas, RFI.
0: Égypte-Australie à suivre ce soir en intégralité sur RFI à partir de 18h TU.
1: Et on ne peut pas terminer le journal sans le retour de Madonna.
0: Oui, la reine de la pop, comme on l'appelle partout dans le monde, est de retour avec Confession 2, la suite de son album Confession on a Dance Floor, sorti il y a plus de 20 ans. Fatou Lord Diouf.
5: Elle nous invite à la rejoindre en club jusqu'au bout de la nuit. Avec son corset, sa longue chevelure blonde, ses lasers et ses néons, Madonna signe un retour à ses origines dance et disco. Souvenir de ses débuts dans les clubs underground new-yorkais dans les années 80, pour elle, la piste de danse, c'est la liberté, comme elle le dit dans le titre « I feel so free ». Madonna, ses 44 ans de carrière, plus de 400 millions de disques vendus. Pour rester sur cette lancée, la chanteuse fait appel au même producteur que pour son projet de 2005, Confessions on the Dance Floor, le britannique Stuart Price. Sur le nouvel album, des collaborations surprenantes comme le chanteur colombien Fade, le belge Stromae et la chanteuse américaine Sabrina Carpenter dans le titre Bring Your Love. Si les fans attendent avec impatience une tournée, l'agent de Madonna reste mystérieux à ce sujet. La star avait aussi un projet de biopic au cinéma, finalement annulé. Mais à 67 ans, hors de question pour elle de prendre sa retraite.
1: 67 ans.
0: Ah oui, ne les fais pas. Allez, bonne journée sur RFI.
1: À tout à l'heure.
0: RFI midi suite avec Charlotte Hydrac.
1: À tout à l'heure, Gilles Moreau.
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2: Il est 16h à Rodez.

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2: Et en plein mondial de foot. De son côté, l'ONU alerte sur une accélération d'El Niño, phénomène climatique naturel, lui à suivre dans un instant. Dans ce journal aussi, le Canada va construire un nouvel oléoduc pour relier les terres riches en pétrole de l'Alberta à l'océan Pacifique. Et à la Coupe du Monde de football, une nouvelle déconvenue pour le football africain, dominé en 16e de finale par la Suisse. L'Algérie prend à son tour la porte. Aux États-Unis, des millions d'habitants de la côte Est sont confrontés actuellement à une chaleur extrême et suffocante à New York, à Philadelphie, à Washington, des grandes villes où la canicule pourrait peser à la fois sur le mondial de football et sur les célébrations du 250e anniversaire des États-Unis. Une nouvelle étude scientifique l'affirme. Aux États-Unis, cette vague de chaleur extrême aurait été pratiquement impossible sans le changement climatique. De son côté, l'ONU met en garde contre les conséquences d'un renforcement rapide d'El Niño. Ce phénomène climatique naturel devrait culminer entre juillet et septembre, augmentant la probabilité de phénomènes extrêmes dans le monde. Explication à Genève de Jérémy Lanche.
3: La plupart des modèles de prévision sont d'accord. El Niño devrait atteindre une forte intensité d'ici au mois de septembre. De quoi faire craindre de nouveaux records de chaleur en 2026. Le dernier épisode en 2023 et 2024 avait fait de ces années les deux plus chaudes jamais enregistrées. Mais ce n'est pas le seul impact, explique pour l'OMM le chercheur Alvaro Silva.
4: Un El Niño n'est pas sans conséquence. C'est l'intensité du phénomène qui détermine si l'on va avoir des phénomènes climatiques extrêmes partout dans le monde. Même si El Niño est un phénomène climatique naturel, il s'ajoute au réchauffement climatique provoqué par les activités humaines.
3: Dans le détail, El Niño pourrait provoquer des sécheresses dans le sud de l'Asie, l'Amérique centrale, l'Australie et la Corne de l'Afrique, et à l'inverse, donner plus de précipitations en Afrique de l'Est et en Méditerranée. Pour l'Europe, les prévisions sont plus incertaines, mais El Niño touche de toute manière toute la planète. Si le soleil brûle les plaines céréalières dans le sud-est asiatique ou que les inondations ravagent les récoltes de soja et de riz dans le sud du Brésil, les prix des denrées alimentaires pourraient exploser, tout comme la demande en énergie pour faire fonctionner les climatiseurs. Jérémy Lanche, Genève, RFI.
2: En France maintenant, le ministre de l'Intérieur Laurent Nunez est en déplacement dans le sud où la chaleur et la sécheresse favorisent les feux de forêt. Il se dit très inquiet que la saison des feux commence avec un mois d'avance. Officiellement, la canicule est terminée en France. La vague de chaleur qui avait commencé le 17 juin a maintenant pris fin selon Météo France. Mais un nouvel épisode devrait intervenir dans les prochains jours. Quant au bilan en vie humaine, les décès ont augmenté sur cette période de presque 30%. C'est une première estimation dévoilée ce matin devant la presse par l'agence Santé publique France. Plus de précisions avec Anna Mellofeld.
5: On compte au moins 2000 décès supplémentaires pour la semaine du 22 juin et ce dernier chiffre est certainement sous-estimé selon l'agence Santé publique France. La tendance est particulièrement frappante en région parisienne avec une hausse de plus de 62% des décès la semaine dernière. Même constat dans la région des Pays de Loire. Cette surmortalité concerne toutes les classes d'âge, mais les plus touchées restent les personnes âgées, souvent isolées chez elles. On note une augmentation de 91% des décès à domicile. Cette estimation repose sur les seuls certificats électroniques de décès qui ne représentent qu'un peu plus de la moitié de la collecte des chiffres de la mortalité en France. Mais elle souligne déjà l'ampleur des conséquences humaines de cette canicule exceptionnelle en France, avec trois des journées les plus chaudes jamais enregistrées dans le pays, une canicule liée au changement climatique. L'agence sanitaire française promet un bilan plus solide d'ici à 3 semaines, soulignant que la mortalité réelle durant cette période sera plus élevée.
2: Et c'était Anna Mellofeld du service France. Et faut-il rappeler enfin que cet épisode caniculaire affecte d'autres pays d'Europe, par exemple la Belgique et l'Espagne, deux pays qui ont enregistré en juin une surmortalité d'environ 1000 décès supplémentaires.
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2: L'Iran se prépare à des funérailles grandioses. Le cercueil de l'ancien guide suprême, Ali Khamenei, repose

0: 1200 km. L'objectif est de relier les terres riches en pétrole de l'Alberta à l'océan Pacifique. Le Premier ministre Mark Carney vient d'obtenir l'accord des autorités de Colombie-Britannique pour que le futur pipeline doit traverser de bout en bout. De quoi ouvrir de nouvelles perspectives pour le pétrole canadien et réduire sa dépendance aux États-Unis. Explication de Nathanaël Vitran.
1: Critically, what we've agreed is that the time for action is now.
2: Le plus important, c'est que nous sommes tombés d'accord pour dire que le temps d'agir était maintenant. En conférence de presse retransmise en ligne, Mark Carney est tout sourire. À ses côtés, Danielle Smith, la première ministre de l'Alberta, se félicite elle aussi.
3: Sous nos pieds se trouvent des réserves de pétrole évaluées à plus de 9000 milliards de dollars. Cette richesse ouvre des opportunités sans limite à notre nation.
2: À l'heure actuelle, la quasi-totalité du pétrole issu des sables bitumeux de l'Athabasca est envoyé et bien souvent raffiné aux États-Unis. Refroidi par les guerres commerciales à répétition de Donald Trump, Ottawa ne veut plus mettre tous ses œufs dans le même panier. L'idée de cet oléoduc est donc d'ouvrir au pétrole canadien les marchés asiatiques via le Pacifique. Il a donc fallu convaincre les populations de Colombie-Britannique face aux risques environnementaux et surtout s'asseoir sur les objectifs climatiques du Canada. Nos émissions de gaz à effet de serre seront plus élevées que prévu, reconnaît Mark Carney, avant de balayer toute critique, mais le plan de réduction du précédent gouvernement n'était de toute façon pas soutenable.
0: 9 jours après le double séisme au Venezuela, le dernier bilan s'établit à plus de 2500 morts, des blessés par milliers et des disparus par dizaines de milliers. Près de 200 bâtiments également totalement effondrés. 9 jours après, au milieu des ruines, le silence équivaut à la résignation. Les secouristes estiment que les victimes bloquées dans les décombres ont peu de chances de survivre au-delà de 72 heures. Pas de répit dans les échanges de frappes entre la Russie et l'Ukraine. La première fait état de 10 civils tués au aujourd'hui dans des régions frontalières. Allez, on termine par le football. La Coupe du Monde, bientôt la fin des 16e de finale et le début des 8e à partir de demain. 3 matchs aujourd'hui, Australie-Égypte à Dallas, Argentine-Cap-Vert à Miami. Enfin, tard dans la nuit, Colombie-Ghana à Kansas City. Retour maintenant sur la nouvelle déception enregistrée par le football africain. Après la Côte d'Ivoire, le Sénégal et la RDC, l'Algérie a été éliminée au stade des 16e de finale. Défaite logique, 2-0 face à la Suisse à Vancouver au Canada. Cédric de Oliveira, les Fenech quittent la compétition par la petite porte.
4: L'Algérie avait beaucoup d'espoir. Elle rêvait d'un parcours historique dans cette Coupe du Monde. Mais elle aura tout fait à l'envers, tombée sur une équipe suisse plus talentueuse, plus expérimentée. Riyad Mahrez a fait ce qu'il a pu sur son côté droit, mais il était dépité à la fin du match.
5: L'objectif, c'était de passer. Voilà. On prend 2 buts sur des erreurs et à ce niveau-là, on paye cash. Je pense qu'on n'a pas démérité, mais on concède trop de buts pour espérer quelque chose.
4: Le capitaine, qui a annoncé sa retraite internationale, a donc disputé un dernier match terne avec le maillot algérien. Même avec le contrôle du ballon, les Fenech n'ont jamais trop su comment l'utiliser. Au contraire des Suisses, qui ont marqué 2 fois au début de chaque mi-temps par Mbolo et Dan Endoy. La grande différence entre les deux équipes, estime le défenseur Aïssa Mandi.
6: Je pense l'efficacité déjà, parce que la première occasion, ils arrivent à la mettre au fond. Je pense qu'on avait bien entamé le match, on était agressif, on avait le plan dans notre tête qui était bien en place, et sur leur première occasion, ils arrivent à marquer. Ça nous chamboule un petit peu, on a du mal à s'en remettre.
4: C'est peut-être là aussi un début d'explication, cette absence de réaction, cette incapacité à gérer les moments clés de ce match couperet. Au final, ça fait beaucoup trop d'erreurs pour espérer une qualification. Et c'est logiquement que l'Algérie quitte le continent américain. Cédric de Oliveira, Seattle, RFI.
0: 17h et bientôt 10 minutes ici à Paris, 2h de moins en temps universel. L'information sur RFI revient à 18h avec le journal en français facile d'Adrien Delgrange. Mais tout de suite, BPM avec vous, Hortense Vol. Bonjour.
7: Bonjour Gilles Moreau et merci pour ce journal. À très vite pour de nouvelles informations.
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1: Et pour cet épisode du jour, bonjour Marie, directrice du patrimoine culturel pour Rodez Agglomération.
2: Bonjour.
1: Pourquoi la cathédrale de Rodez a-t-elle été construite à cet endroit précis, donc en haut du piton de Rodez ?
3: C'est une question compliquée. Parce que nous n'avons pas de source, c'est-à-dire que nous n'avons pas d'archives qui sont conservées et qui dateraient du premier édifice construit, c'est-à-dire bien avant la cathédrale que l'on connaît aujourd'hui. Parce que ce que l'on sait en revanche, c'est qu'il y a eu un premier édifice carolingien modifié à la période romane, donc aux alentours de l'an 1000, puis ensuite différentes constructions qui ont donné la cathédrale que l'on connaît aujourd'hui. Alors la raison pour laquelle, à la période carolingienne, un édifice religieux et culturel est venu s'installer là, eh ben, hélas, on ne sait pas vraiment. Il est possible, parce que c'est ce que l'on observe dans certains cas, que initialement, à l'époque donc antique, donc bien avant les Carolingiens, lorsque la ville de Rodez s'appelait Segonodum, il y avait déjà un petit temple. Et qu'en fait, c'est une continuité à laquelle on assiste, c'est-à-dire un lieu sacré à la période antique, qui devient un édifice chrétien sous les Carolingiens, et puis ben, cet espace sacré se perpétue jusqu'à aujourd'hui. Mais ça reste une hypothèse.
1: Donc un lieu sacré de tout temps.
3: C'est un peu ça.
1: Merci Marie.
3: Merci à vous.
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1: Il a fait chaud, très chaud, et il va faire encore très chaud. Et quand il fait très chaud, apparemment, certains en profitent pour nous vendre des rêves, ou plutôt pour nous vendre du vent frais si possible. C'est l'histoire de deux arnaques qui se ressemblent. Même saison, même ressort, même mépris pour les gens. Alors la première arnaque, c'est du côté marchand. Vous avez peut-être vu passer ces publicités ces derniers jours, un climatiseur miraculeux, mobile, sans installation, capable de refroidir 50 mètres carrés en 30 secondes. Prix imbattable et un nom qui fait sérieux, et puis couleur, coulisie, réseau. Alors derrière, des sociétés écrans basées à Hong Kong. Vous commandez, vous payez et vous attendez. Pas de mail de confirmation, pas de numéro de suivi. Et au bout de 4 semaines, soit vous ne recevez rien du tout, soit vous recevez un ventilateur de bureau basique. Loin, très loin du climatiseur révolutionnaire promis. Et le comble, eh bien, BFM RMC publie sur son site internet un article pour dénoncer tout ça, très bien. Sauf qu'au bas de la même page, des publicités pour ces mêmes faux climatiseurs continuent de tourner. Les arnaques, ça paie, y compris les régies publicitaires des médias qui les dénoncent. Alors la deuxième arnaque, eh bien elle est politique. Même canicule, autre décor. Le 30 juin dernier, le Rassemblement national présente en grande pompe son grand plan climatisation à l'Assemblée nationale. 40 milliards d'euros, excusez du peu, des prêts à taux zéro, des climatiseurs partout, dans les logements, les hôpitaux, les EHPAD, les écoles. Touchant. Sauf que, il y a un détail. Pendant des années, les mêmes au Rassemblement national ont traité l'écologie de passe-temps de bobos. Certains de leurs cadres affirmaient encore en 2023 que les rapports du GIEC avaient tendance à exagérer. Marine Le Pen estimait que ces rapports étaient alarmistes. Et la liste est longue, opposition aux énergies renouvelables, rejet de la transition écologique, ambiguïté soigneusement entretenue sur les gaz à effet de serre. Et puis la canicule est arrivée, vraiment arrivée. Et là, miracle, le RN découvre le réchauffement climatique. Pas pour en traiter les causes, bien sûr, mais pour proposer d'en gérer les symptômes à coup de climatiseur. Sans changer quoi que ce soit aux émissions de gaz à effet de serre qui rendent chaque été plus insupportables que les précédents. Alors, ces deux arnaques ont bien en commun. Dans les deux cas, on exploite la même chose, la peur et l'inconfort des gens face à une chaleur qui ne devrait pas être là. Dans les deux cas, on vend une solution simple à un problème complexe. Dans les deux cas, on profite de l'urgence pour court-circuiter le bon sens. Les faux climatiseurs prennent votre argent, le faux revirement vos voix. Et dans les deux cas, une fois la canicule passée, il ne reste rien. Ni l'appareil, ni la politique climatique. Alors si vous avez commandé un épicouleur ou un coulisie, contactez votre banque dans les 120 jours pour tenter un remboursement. C'est apparemment possible. Mais pour l'autre arnaque, c'est un peu plus compliqué. C'était l'Outre-Média, la petite chronique locale, par Bart Garnade pour Radio Temps Rodez.

0: L'interview d'aujourd'hui avec Brice. Brice est coprésidente de l'association donc Art Scénique qui organise le festival qui porte le même nom, prévu les 3, 4 et 5 juillet prochains à Lille-sur-Tarn. De nombreux grands noms de la musique seront présents sur scène, dont Youssoupha, Alpha Blondie ou encore notre duo aveyronnais incontournable Antès et Madzès. Bonjour Brice.
1: Bonjour.
0: Alors avant de parler de la programmation qui m'a l'air assez riche, qu'est-ce que l'association Art Scénique ?
1: Alors l'association Art Scénique, c'est une association qui a 23 ans, c'est notre 23e édition cette année, créée en 2003 par des copains à l'époque, voilà, un petit groupe d'amis qui se sont dit on va essayer de dynamiser cette très belle bastide de Lille-sur-Tarn. Et ensuite, les années se faisant, le festival a grandi petit à petit, voilà, avec le temps. Et aujourd'hui, il y a encore des personnes qui sont là depuis la création. Mais c'est surtout les générations d'après, voilà, les enfants ou bientôt les petits-enfants qui ont repris le bébé, comme on dit. Et du coup, un festival qui se fait avant tout avec le cœur et avec un esprit familial très, très fort.
0: Le festival est né à la même année, donc il a aussi 23 ans.
1: C'est ça, en fait, l'association a été créée pour monter ce festival. Donc, c'est l'un des seuls événements, en tout cas, de cette ampleur qu'on fait sur l'année. Voilà, après, à côté, on participe au marché de Noël, on participe à des petits événements ponctuels qu'on fait, voilà, pour encore une fois favoriser la culture et aussi faire la fête, hein, voilà, aussi un peu lâcher prise parce que ce monde qui nous entoure un peu, excuse-moi de l'expression, un peu merdique.
0: Donc le festival qui fait vider la tête mais danser, puisqu'il y a beaucoup de noms, beaucoup de styles musicaux, une belle programmation, j'ai eu l'occasion de jeter un petit coup d'œil. Est-ce que tu peux nous en dire un petit peu davantage, nous teaser quelques noms qui seront sur scène, donc on le rappelle, les 3, 4 et 5 juillet prochains.
1: C'est ça, alors on a deux scènes quasiment identiques maintenant, avec quand même beaucoup d'artistes découvertes ou régionaux. Une scène qui va voir jouer Antès et Madzès, Marcus Gad, Ben Herbert Larue et plein d'autres. Et la grande scène aujourd'hui avec là aussi des noms régionaux comme Moussa Hakim, mais aussi voilà, avec de très très belles têtes d'affiche. En tout cas, pour notre petite association, voilà, on ne joue pas dans la cour des très très grands, mais en tout cas, pour nous, c'est de très beaux noms. On a Alpha Blondie, on a Youssoupha, on a Lantouloup, Skip the Use qui revient avec un nouvel album qui est tout simplement fantastique, voilà, qui tourne beaucoup en ce moment sur les radios. Et ensuite, on a une soirée du dimanche qui est un peu inédite cette année, puisque ça faisait quelques années qu'on voulait la refaire. Et on a la chance d'accueillir une artiste qui nous vient du Mexique, qui est Kenya Arcana.
0: Et je suis sûre que ça plaira au plus grand nombre, notamment nos auditeurs qui s'intéresseraient peut-être aux tarifs. À quels tarifs sont proposés les billets d'entrée?
1: Alors aujourd'hui, on a le samedi du coup d'Alpha Blondie Youssoupha qui est complet déjà depuis un mois, donc grande réussite pour cette soirée-là. Et pour les deux autres soirées, il nous reste quelques centaines de places, mais c'est possible qu'on arrive au complet aussi, avec des tarifs qui sont à 45 € la soirée, avec un tarif préférentiel pour les adolescents et une gratuité, 100% de gratuité pour les gamins.
0: En ce qui concerne la restauration, donc il y a aussi de la restauration sur place.
1: Ouais, il y a plein de choses, on peut dormir, on peut manger sur place, voilà, il y a un village gourmand, il y aura 17 food trucks cette année avec du salé, du sucré, un petit peu de tout, on va dire, les envies, les goûts, les festivaliers s'y retrouveront absolument. Voilà, c'est aujourd'hui un point fort du festival. On sait qu'aux Art Scénique, il y a très peu d'attente sur les food trucks, on y mange bien.
0: Pour les auditeurs qui nous écoutent, encore une fois, Brice, qui souhaite quand même aller se rendre à ce festival, comment on s'y rend depuis Rodez?
1: Il y a plein de choses en fait à Lille-sur-Tarn. Cette chance-là, juste entrée du festival, à une centaine de mètres, on a la gare. Ensuite, on peut venir en covoiturage. On a un groupe Facebook qui nous permet de partager, de communiquer entre les festivaliers, aussi entre les bénévoles, et proposer des trajets, donc très important. C'est très accessible, c'est à 30 minutes de Toulouse à peu près et 30 minutes d'Albi. Et voilà, après on peut venir à pied, on peut venir faire plein de choses pour venir aux Art Scénique. Et l'important, c'est de s'y rendre en faisant attention à l'écologie.
0: Je suis pas sûre que venir à pied depuis Rodez sera la bonne idée, mais bon, pourquoi pas, on prend quand même.
1: Il faut partir dès maintenant.
0: Dès maintenant, voilà. Pour terminer, Brice, peut-être, pourquoi pas, refaire une édition 2027, l'année prochaine?
1: On y pense déjà. Aujourd'hui, la difficulté des festivals comme le nôtre, on va dire, et comme beaucoup de festivals, parce que le secteur de la culture et des festivals qui sont quand même en grande difficulté, il faut se le dire, donc on a besoin quand même d'aide. Aujourd'hui, tous les festivals réagissent très tôt pour les années futures, en positionnant des artistes. Donc oui, l'année 2027 devrait avoir lieu. En tout cas, on attend les résultats parce qu'il n'y a pas que le côté musical, malheureusement, il y a le côté financier aussi. Et aujourd'hui, on voit avec les derniers événements qui se sont passés sur les festivals comme le Garant.
0: Les festivals annulés, oui.
1: Le secteur est très fragile. Mais on nous annonce de la météo clémente, du beau temps, avec un site ombragé. Donc Voilà, tout devrait bien se dérouler, on devrait pouvoir y voir plus clair pour 2027.
0: Eh bien, on espère que l'Axe Festival perdurera à travers le temps. Merci encore, merci Brice, du
1: Merci à
0: Festival
1: vous.
0: Arsenic avec plaisir. Donc, ce festival prévu les 3 et 4 et 5 juillet à Lille-sur-Tarn. Plus d'infos sur le festival sur le site arsenic.com. Merci Brice.
1: Merci à vous.

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1: 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Aujourd'hui, je suis accompagnée de Chloé, Hervé, Adeline, Élodie et Anna, tous et toutes adultes relais pour les villes de Rodez, Donnay-le-Château, de Villefranche et de Millau. Je suis aussi accompagnée d'Olivier Marnette, délégué de la préfète au pilotage de la politique de la ville en Aveyron. Bonjour tout le monde.
2: Bonjour. Bonjour.
1: Alors si vous êtes autour de nos micros aujourd'hui, c'est pour nous parler du dispositif du contrat adulte relais dans les quartiers prioritaires de la ville, un contrat piloté par la politique de la ville en Aveyron. Olivier Marnette, on va commencer par vous. Est-ce que vous pouvez nous en dire plus? Qu'est-ce que c'est que ce dispositif adulte relais?
2: Donc la politique de la ville, elle s'adresse à 4 villes en Aveyron. Et c'est une politique publique qui vise à compenser certaines inégalités de déploiement sur des territoires que sont ces quartiers prioritaires des villes, de Villefranche, Donnay-le-Château, de Rodez et de Millau. Et dans ce cadre, cette politique publique est financée par l'État au titre d'un programme numéro 147. Permet de financer des aides au poste pour des personnes qu'on appelle adultes relais, qui sont employées soit par des associations, soit par des collectivités, et qui vont être des médiateurs de liens sociaux par tous les moyens qui s'imposent au sein du quartier, entre les habitants d'un quartier où on veut voir une forme de resserrement, de tissage des liens entre les personnes qui vivent dans ce quartier, qui sont de tous horizons, de tous âges, avant tout, le besoin de cohésion sociale qu'on voit dans ces endroits, où la solidarité n'est pas un vain mot, où la solidarité, l'interconnaissance entre les jeunes, les moins jeunes, les grands, les petits, va être le ciment d'une vie sociale, d'un équilibre dans le quartier qui nous garantit ensuite un plein épanouissement, par exemple, des jeunes, des enfants, des moins jeunes, je le disais aussi, qui cohabitent, qui font société dans la ville et dans le quartier prioritaire, que ce soit à Coste Rouge, à 4 saisons, pour Villefranche de Rouergue, c'est Bastide, Tricot et La Pérade qui sont concernés, donc le centre-ville. Pour Millau, c'est Beauregard et Centre Ancien. Et pour ce qui concerne donc Donnay-le-Château, je crois il faut terminer avec 2 quartiers cette fois, 4 saisons qu'on ne présente plus, et Coste Rouge sur la colline. En tout, ça représente en Aveyron 9000 personnes qui vivent dans ces 5 quartiers de 4 villes et qui sont 3,2% des Aveyronnais bénéficiant de cette politique publique financée par l'État, contractuellement avec les villes, les communautés de communes. C'est une politique contractuelle, comme je vous le disais, entre l'État et les collectivités locales. Et tous les niveaux de représentation des collectivités locales contribuent avec cet enjeu qui consiste à faire valoir le plein déploiement du droit commun. Accès à la santé, accès à l'éducation, accès à l'emploi, qualité du logement, mieux habiter le quartier dans lequel on vit et la ville dans laquelle on fait société.
1: Et oui, effectivement, vous parliez des jeunes et des moins jeunes aussi touchés par ces adultes relais. On a en tête des adultes qui sont là pour s'occuper peut-être de la jeunesse, mais en fait, effectivement, ça crée société avec tous les habitants et habitantes de tous les âges, seniors compris. Donc.
2: Exactement, seniors et moins seniors, je reviens... La composante principale de cette politique publique, c'est la parole citoyenne, le besoin du territoire quartier, qui peut s'exprimer par la bouche d'une jeune maman solo, d'un jeune papa solo, des enfants du collège, des jeunes du lycée, adolescents du collège, excusez-moi, je veux pas d'ennui. Et de toute façon, toutes les composantes de cette société partagent l'espace public, partagent des relations d'usage commun, des espaces de la ville, dans le quartier et ailleurs, car ces quartiers ne sont pas imperméables, mais ils construisent aussi une image collective, une représentation d'eux-mêmes, une certaine vitalité associative, culturelle, une certaine mixité. Et donc, les adultes relais sont des personnes à qui on confie, via leur employeur, l'État finance l'aide au poste pendant 3 années, puis 3 années supplémentaires si ça se passe tout comme on souhaite. Et si l'adulte en question, au cours de son parcours dans l'emploi, monte aussi en compétence, se professionnalise dans ce métier du lien social, dans ce métier de la médiation, de l'accès au droit. Il est le lien entre les personnes du quartier, mais entre ces personnes et l'offre de services publics, l'offre associative, l'offre culturelle, l'offre éducative, l'offre de santé. Donc il est le lien. Il incarne le lien, l'adulte relais et médiateur social, il incarne le lien C'est un visage identifié, une personne ressource que connaissent les habitants et en qui ils ont confiance. Alors cette confiance se construit progressivement, d'où la durée de 3 années pour le premier contrat et voire 6, ce qui permet de tisser une relation forte avec les habitants du quartier de tout âge et de tout besoin.
1: Donc là, nous sommes autour de cette table entourée d'adultes relais qui dépendent des quartiers prioritaires de la ville, donc de Rodez, Donnay, de Villefranche et de Millau. Ma question pour commencer toutes et tous, est-ce que c'est vos premiers contrats ? Est-ce que vous venez de commencer ou est-ce que ça fait plusieurs années ?

0: adulte relais pour Saint-Éloi à Rodez, c'est ça?
1: Tout à fait.
0: Tout à fait. Est-ce que tu peux un peu me parler de ton travail, en quoi consiste-t-il?
1: Écoute, au départ, c'est la ville de Rodez qui m'a fait ce contrat d'adulte relais. Et j'exerce au sein de la maison de quartier de Saint-Éloi. Saint-Éloi, Ramadier, tout le quartier. J'étais principalement sur le volet jeunesse, tout ce qui est accueil loisirs, accueil jeunes, préparation des vacances, des séjours. Et dans le cadre du poste d'adulte relais, il y a tout ce qui est aussi animation du quartier, rencontre avec les habitants. Je suis aussi sur le temps périscolaire entre midi et deux à l'école Paul Ramadier, école du quartier, ou plus particulièrement sur la classe Ulysse. Du coup, ce qui permet de faire le lien entre l'école, l'accueil de loisirs, toutes les structures qu'il y a autour. Il y a le centre social aussi à côté de nous, les familles avec aussi le département qui ont les assistants sociaux qui sont dans les mêmes locaux. Voilà, donc on échange régulièrement avec tous les partenaires sur toutes les choses qui se passent dans le quartier et au sein des familles. Voilà.
0: Donc tu es positionné à la fois dans le centre social et la maison de quartier ou entre les deux
1: Non,
0: ou...
1: c'est deux bâtiments séparés, mais ils se touchent en fait. Voilà, donc on a juste à traverser une esplanade pour se voir.
0: D'accord. Et donc tu t'occupes d'organiser des événements et de connaître un petit peu les habitants du quartier, c'est ça?
1: Tout à fait. Et l'événement qui est prévu aujourd'hui, la fête du quartier de Saint-Éloi, où plusieurs partenaires sont mis en commun pour organiser cette journée. Bon, malheureusement, avec le plein canicule, tout ce qui est animation extérieure, à savoir les pannes à foot, les handball, les murs d'escalade, les grands jeux, tout ça sont annulés. Les stands aussi, les stands des partenaires ne seront pas présents. Il y a seulement il y a pas mal de spectacles, et notamment des spectacles à l'intérieur, qui eux seront maintenus. Donc, notamment le spectacle des hommes et des projets, en partenariat avec le département, où c'est des hommes seuls du quartier qui ont été ciblés, donc qui sont tous les jours au quotidien dans la solitude, et qui ça leur a permis de monter un projet avec eux, de discuter, de se sentir un peu moins seul en gros. Et donc il y a ce spectacle l'homme qui est maintenu à 14h45. Et ensuite il y aura le spectacle de l'école de Ramadier avec la classe Cham, qui sera aussi maintenu à partir de 18h, et toute la soirée qui ensuit avec le concert des Rappeuses en Liberté en partenariat avec le club et Europavox en fait.
0: Effectivement, pas mal d'événements organisés pour la fête du quartier, mais aussi toute l'année. Depuis combien de temps est-ce que tu fais
1: Alors moi
0: tu es
1: j'ai
0: adulte relais?
1: commencé depuis 5 ans et demi.
0: Oui.
1: Voilà, donc en janvier 2021. J'ai commencé à la mairie, tout d'abord avec mes collègues enfin, dans le service animation jeunesse, et voilà, j'y suis depuis jusqu'à maintenant. Et là, je bascule un peu plus de nouveau sur tout ce qui est parentalité, famille, tout ça.
0: Ok, super. Et est-ce que tu dirais qu'il faut suivre des études en particulier
1: Pour faire ce
0: pour
1: métier?
0: faire ce métier?
1: Ah bah alors je suis exemple même que pas du tout. J'étais pas du tout dans le domaine social. J'étais en arrêt à cause d'un problème pépin physique, on va dire, et c'était une opportunité, c'était un concours de circonstances plutôt, avec proposition qui est passée, qu'on m'a fait part, où c'était s'occuper de jeunes, tout ça, et quelqu'un m'a dit, je te verrai bien là-dedans, et j'ai posé ma candidature. De là, j'ai été convoqué pour passer l'entretien, et dans l'entretien, c'est moi qui étais retenu alors que je n'ai aucun diplôme dans le social ou dans l'animation ou quoi que ce soit, à la base. Voilà.
0: Mais tu as sûrement des compétences et c'est pour ça que tu as été retenu. Est-ce que tu pourrais m'en dire un peu plus? Quelles compétences pour toi est-ce qu'il faut pour être adulte relais?
1: L'envie de devoir s'investir pour les autres, se sentir utile à n'importe qui. C'est un peu ce que j'avais dit, hein. S'il y a un gamin que je peux aider, s'il n'y en a qu'un, mais tant pis, au moins je l'aurais aidé. Donc ça a été un peu voilà ma conduite, hein, voilà. Et après, à partir de là, j'ai dû passer le BAFA pour pouvoir encadrer un groupe de jeunes, sinon c'est peut-être pas possible.
0: Oui, au moins le
1: Voilà.
0: BAFA au minimum et avoir envie d'aider donc.
1: Voilà, c'est ça.
0: Très bien.
1: Voilà, que vraiment ce soit quelque chose d'utile. À se sentir utile et servir à quelque chose.

0: très bien. Est-ce que tu veux nous parler, peut-être pour terminer avec toi, des activités, est-ce qu'il y a des activités à prévoir au fil de cette année 2026, de cette deuxième partie d'année 2026 pour Saint-Éloi? Ou est-ce que c'est trop tôt?
1: Pour Saint-Éloi, bon, non, c'est un peu tôt. Bon, on a toujours les activités tous les mercredis après-midi, les vacances qui sont quasiment tout bloquées. Après, il y a le dispositif Juillet Activité où on accueille des jeunes. C'est un groupe de jeunes de 12-17 ans, de 12 personnes, plus trois groupes de 8-11 ans, tous les jours, avec des activités, des sorties, voilà, plein de choses tout au long du mois. Ensuite, il y a des séjours, il y a le Rodez Plage qui suit, et j'ai aussi travaillé sur un dispositif qui s'appelle Quartier d'été, où la deuxième partie d'août, du 17 août jusqu'à fin août, sur 2 semaines, on va mobiliser des personnes, notamment sur l'avant-dernière semaine, où ça va être le but, ça va être le savoir nager. Du coup, j'ai pris contact avec Aquavallon pour faire des cours. Et le but, c'est d'avoir une dizaine de jeunes qui ne savent pas nager et qui sont accompagnés par leurs parents pour venir, mais savoir se débrouiller dans l'eau, sans paniquer déjà. Et puis sortir avec un petit papier qui dit que c'est bon, ils peuvent participer à toutes les activités aquatiques, notamment celles qu'on propose. Voilà, avec dans la semaine, il y aura aussi une journée parentalité où on partira avec un grand bus et toutes les familles complètes au lac avec participation à Aquapark, des choses comme ça. Et la deuxième semaine, ce sera un peu plus ciblé sur les jeunes, les ados, où on va faire des activités aussi, mais aussi avec une journée familiale, où là, on va aller au Jardin des Bêtes avec un bus et un partenariat aussi avec les personnes qui fréquentent le centre social.
0: Ok, donc pas mal d'activités, d'autant plus importantes de savoir nager notamment,
1: Voilà.
0: surtout en ces temps de canicules nombreuses. Chloé, toi, tu dépends de quelle ville?
2: Alors moi, je dépends de Honnay-le-Château et plus spécifiquement du quartier des Costes Rouges.
0: D'accord, des Costes Rouges. Et est-ce que tu peux me décrire un petit peu ton poste? Qu'est-ce que tu proposes au poste rouge en tant qu'adulte relais?
2: Donc du coup, moi, mon poste est médiatrice sociale adulte relais. Et ça fait bien que 2 mois que je suis sur mon poste. Donc c'est vraiment une démarche progressive pour moi et les habitants. Donc c'est cette démarche aussi de travailler en réseau avec les partenaires et les acteurs qui est très essentielle pour l'accompagnement aux habitants du quartier, mais aussi dans la création de projets en collaboration avec les habitants ou avec les partenaires du territoire. Et aussi travailler avec Lumi, qui est aussi une adulte relais des 4 saisons, qui n'est pas là aujourd'hui. Donc je la représente quand même. Est-ce qu'on est en étroite collaboration, puisqu'elle est employée au centre social Le Patio à Honnay-le-Château, avec qui je travaille aussi en étroite collaboration pour les habitants des Costes Rouges.
0: Et oui, ça allait être ma question d'après. Avec quels sont les partenaires avec qui tu cohabites, avec qui tu collabores pour les actions?
2: Ça peut être le centre social Le Patio, le CCAS. Il y a aussi d'autres acteurs comme le 2C, donc l'école de la seconde chance, le CPIE de Rouergue. Il y en a vraiment énormément sur le territoire et sur l'agglo du Grand Rodez.
0: Et est-ce que tu collabores aussi avec Rodez? Toi, tu es à Honnay, mais est-ce que ça peut passer d'une ville à l'autre?
2: Oui, ça peut, puisque le territoire est vachement étendu et comme Honnay-Château fait partie de l'agglo Rodez, on est amené à travailler avec les différents acteurs du territoire.
0: Très bien. Et quelles études est-ce que tu as suivies? Est-ce que tu as suivi des études en rapport avec ce métier?
2: Donc moi, avant d'être sur le dispositif, j'étais monitrice éducatrice dans le champ du social et médico-social. Donc c'est comme une continuité de ce parcours professionnel. Mais j'ai pas suivi spécifiquement de formation pour être médiatrice sociale. Mais voilà, c'est en s'adaptant et aussi diverses formations qui peuvent s'offrir à moi aussi pour avoir un complément de formation pour ce métier.
0: Oui, et puis tu étais dans cette branche-là aussi. Ça
2: Oui, très.
0: a quand même des liens, les deux ont quand même des liens. Et pour toi, est-ce que tu dirais qu'il y a des compétences qui sont nécessaires pour ce métier?
2: Oui, beaucoup, beaucoup d'écoute, d'empathie aussi, et de travail en réseau, de patience. C'est vraiment des choses fondamentales pour le métier de médiateur social et travailler dans le social avec les humains et les gens en général.
0: Et là, à Auney, est-ce que vous avez des projets que vous êtes en train de mettre en place pour l'année qui continue, l'année 2026?
2: Alors, sur les 4 saisons, ma collègue travaille sur les quartiers d'été, comme Hervé, mais du coup, ça sera sur Auney-le-Château. Donc, il y en aura 2 semaines sur les 4 saisons et 1 semaine sur l'Écosse rouge. Et c'est quelque chose sur lequel je pourrais collaborer aussi avec mes collègues sur un autre projet pour complémenter leur projet. Et aussi d'autres projets progressifs qui sont en construction pour le moment avec les enfants du quartier, les adultes, les personnes isolées, les personnes âgées, voilà.
0: Et pour terminer, Chloé, donc effectivement, c'est un dispositif qui dépend de la politique de la ville en Aveyron, mais qui est ton employeur à Auney-le-Château?
2: Alors moi, je travaille pour la MJC de Auney-le-Château.
0: D'accord, et donc c'est avec la MJC que tu coordonnes toutes ces actions.
2: Oui.
0: Parfait, très bien, merci beaucoup Chloé. Adeline, de ton côté, où travailles-tu, pour quelle ville, tout simplement?
3: Moi, je travaille à la Maison des jeunes citoyens à Villefranche-de-Rouergue.
0: D'accord, donc pour Villefranche-de-Rouergue, est-ce que tu peux nous rappeler pour quel quartier ça touche?
3: Nous, ça touche le Tricot et la Bastide, et on n'est pas très loin du quartier La Pérade.
0: Qui sont trop occupés, ouais. Est-ce que tu peux nous décrire ton poste? Qu'est-ce que tu fais à la Maison des jeunes citoyens?
3: En fait, la Maison des jeunes citoyens, elle a été créée il y a 3 ans par notre élu. À partir de l'idée de notre élue Florence Serrano et avec notre coordinatrice Stéphanie Biergue, bravo. Et ça existe très peu en fait sur le territoire. Il y a 4 maisons des jeunes citoyens en France. On accueille quotidiennement entre 50 et 80 jeunes de 15 à 25 ans, du coup qui viennent sur de l'accueil libre avec typiquement comme dans toutes les MJC, le baby-foot, le billard, le bar sans alcool, le Uno et compagnie. Mais c'est un peu notre vitrine parce que ces jeunes-là, on les accompagne de manière individuelle. Puisqu'on est labellisé Info Jeunes, l'idée c'est de pouvoir les accompagner sur le logement, le travail, l'orientation,
0: La santé.
3: la santé, le fait de prendre soin de soi, de faire de la sensibilisation. Et du coup, pour faire ça, on a plein de dispositifs, mais je te laisserai peut-être parler aussi.
0: Oui, parce que tu es effectivement accompagnée d'Élodie qui est à côté de toi et avec qui tu travailles, c'est ça?
3: Oui, on est 2 adultes relais sur la structure, on est 4 en tout. Et du coup, bah, ça se passe bien.
4: On travaille de façon étroite et ça fonctionne bien.
0: Élodie, puisque tu as le micro, parle-nous de ton poste. Est-ce que c'est vraiment le même qu'Adeline ou vous avez des spécificités?
4: Alors, la base est le même. On a le même poste. Après, donc, les spécificités, pardon.
3: Elle a une autre personnalité aussi.
4: Elles viennent avec nos personnalités, effectivement. Donc on a des affinités avec certaines choses, donc on va pouvoir développer certaines choses avec les jeunes, parce qu'on sera plus à l'aise pour le faire, et on a vraiment l'appétence. Et Adeline, pareil, de son côté, elle aura des appétences plus pour certaines choses, et donc on se répartit un peu
3: Ouais, on
4: les
3: a
4: tâches
3: chacun
4: comme
3: nos
4: ça.
3: rôles.
4: On a chacun nos rôles. Et en même temps, c'est très complémentaire. Ça ne veut pas dire qu'on ne fait pas des choses dont on a moins envie ou qui sont moins d'après nos affinités. Voilà.
0: Et alors, est-ce que vous avez un exemple, par exemple Adeline, est-ce qu'il y a quelque chose, un aspect particulier qui te plaît plus?
3: Oui, moi j'aime bien me concentrer sur la citoyenneté, sensibiliser les jeunes au vote, au bénévolat, à l'associatif. Et aussi à tout ce qui est intervention scolaire, du coup sur le harcèlement, sur Evars,
4: Les métiers, enfin le genre.
3: le
0: Evars,
3: genre,
0: éducation à la vie
3: à
0: sentimentale.
3: l'éducation à la vie affective,
0: Affective.
3: relationnelle et sexuelle.
0: Très bien.
3: Voilà.
0: Donc oui, ça fait pas mal déjà. Et de ton côté, Elodie?
4: Et bien, moi, donc j'ai plus une fibre liée à l'environnement, parce que j'ai fait un BTS gestion et protection de la nature. Donc je vais tout ce dont parle Adeline, je le fais aussi. Il n'y a pas de souci, je suis très en raccord avec ça. Mais j'essaye aussi, malgré qu'on soit en ville, de développer des actions sur l'environnement, l'écologie, les animaux, parce que la citoyenneté, je pense qu'elle passe aussi par ça,
3: Bah,
4: c'est de
3: partout ce qu'on fait.
4: prendre soin de nos compagnons à 4 pattes ou autres, de savoir le faire aussi, parce qu'on constate qu'on a certains jeunes qui prennent leur indépendance, ils prennent leur premier appartement, Et bah, tout de suite, ils ont envie de combler un vide, qui ne comble pas forcément avec la télé, mais du coup avec un animal, comme une peluche. Mais voilà, on est là pour également leur dire que un animal, ce n'est pas une peluche, que ça nécessite des soins. Donc, il faut réfléchir au budget global de la maison, mais aussi la partie animale, etc. Voilà, que c'est une responsabilité sur le long terme, pas forcément sur le court terme, et qu'il faut savoir s'en occuper. Mais en fait, je dirais comme de toute chose.
0: Et oui, c'est intéressant parce que là, vos études, en fait, vous donnent vos spécificités et vous donnent chacune. Toi, de ton côté, Adeline, quel type d'études est-ce que tu as fait, si tu as fait des études ?
3: Oui, j'ai fait un master MEF, j'étais enseignante avant. Et pour compléter l'équipe, on a aussi Stéphanie qui est, elle, plutôt du côté sport et Salma qui fait toute la partie communication.
0: Communication, c'est-à-dire réseaux sociaux ?
3: Réseaux sociaux, le fait de faire les affiches avec les jeunes, le fait de faire des courts-métrages, tout ça.
0: Super. D'accord. La maison des jeunes citoyens à Villefranche, est-ce que c'est aussi votre cœur, les jeunes et les adolescents ?
3: C'est notre porte d'entrée, oui. Ouais. En fait, c'est notre public privilégié. Mais ce n'est pas le seul, puisque les jeunes qu'on accompagne font parfois des chantiers jeunes et font de l'animation de la ville, avec des animations pour les enfants, où on les prépare aussi au métier d'animateur. Toujours dans le cadre des chantiers jeunes, on va avoir des EHPAD, où ils rendent visite et ils organisent des choses pour nos seniors. Et là, on commence à travailler aussi le lien avec les parents de ces jeunes, que nous, on voit très peu, puisque c'est vu comme un espace de loisir par les parents, et du coup, de les intégrer à la structure. Et on essaye aussi, dès la rentrée, enfin non, même dès la fin de ce mois-ci, de se pencher sur les jeunes parents qui ont entre 15 et 30 ans et qui n'ont pas de lieu ou de structure qui peuvent les accueillir. Et du coup, bah, on considère aussi que c'est notre rôle.
0: Et oui, et là, vous êtes en plein entre la parentalité et la jeunesse.
3: Oui,
0: là, vous êtes à l'intersection des deux réflexions. Je suis très curieuse, comment est-ce que vous faites pour intégrer les parents avec les jeunes dans un espace où j'imagine...
3: Attends, on a dit que c'est ce qu'on imaginait. Hein.
0: J'imagine que la première chose qu'ils veulent, c'est justement de ne pas voir leurs parents. Comment est-ce qu'on
3: Alors,
0: fait ça?
3: Mais du coup, on voit les parents... Pardon, je parle peut-être trop...
4: Les apéros papotes.
3: Oui. Alors, on voit les parents parce qu'on a des dispositifs de bourse à notre actif et les parents, ça les intéresse de savoir comment vont être financés le permis, le BAFA, le BSR. Mais en fait, on fait des apéros papotes. On en a fait 3 déjà.
4: Et le dernier en date, on avait une famille, papa, maman et l'adolescente.
3: Oui, parce qu'en fait, on choisit une thématique. Il y a des professionnels sur place et c'est ouvert à tous.
0: Donc, les parents, apéros papotes, voilà, c'est ça. L'idée, c'est d'amener la famille entière, parents
3: oui.
0: et jeunes.
3: Ou les professionnels, ou les jeunes seuls. Et en fait, on choisit des thématiques. Donc là, c'était ados et écrans. On a déjà fait santé mentale des jeunes. Et en fait, du coup, sur ces lieux, les parents ou les jeunes peuvent rencontrer des professionnels qui s'adressent directement à eux ou qui peuvent régler des problématiques directement sur place.
0: D'accord. Là, on attrape les parents par les informations liées au financement et de manière générale à la jeunesse.
3: Mais l'idée, ça serait maintenant de les avoir du côté loisir aussi, parce qu'on fait une à deux soirées par mois, et pourquoi pas imaginer une soirée ado par an. Merci. Et pardon, on est employé, c'est une structure communale, on est employé par la mairie de Villefranche-d'Aurillac.
0: Oui, la maison des jeunes citoyens dépend de la mairie de
3: oui.
0: Villefranche-d'Aurillac.
3: Oui.
0: Très bien. Dernière question pour vous deux. D'après vous, quelles compétences est-ce qu'il faut pour être adulte relais pour vous ?
3: Sans prendre le risque de répéter ce qu'ont dit nos collègues, je pense qu'il faut avant tout être humain et faire du cas par cas, ce qui n'est pas toujours possible dans d'autres métiers. C'est pour ça souvent qu'on a quitté nos métiers précédents. Ben là, on peut le faire et c'est ce qui garantit un accompagnement juste et équitable, non pas
5: individuel.
3: Ouais, individuel, oui. Ouais.
4: Je dirais qu'il faut également beaucoup de bienveillance, mais ça va de soi aussi quand on est dans le milieu du social finalement. Beaucoup de bienveillance, beaucoup, énormément, je répète aussi, mais beaucoup d'écoute active et de pouvoir avoir une façon de synthétiser les problématiques des jeunes qu'on a avec nous pour pouvoir mieux bien les diriger. Bien les orienter vers les partenaires adéquats.
0: Et aussi avoir une connaissance des partenaires locaux.
3: C'est sûr. Mais on a la chance, nous, déjà, d'en avoir deux privilégiés directement dans la structure, puisqu'on a la FEV, qui est à l'étage de la structure, donc qui est là pour la vie étudiante et le mentorat, et le PAEJ, point d'accueil écoute jeunes, avec deux psychologues et deux éducatrices spécialisées qui sont là pour recevoir les jeunes directement sans rendez-vous sur place. Du coup, nous, quand on a des problématiques, on peut juste les envoyer à l'étage. Et c'est que des professionnels exceptionnels.
4: C'est ça. Mmh. On travaille en étroite collaboration avec cette équipe. Parce qu'elle n'hésite pas à descendre pour animer avec nous quelque chose comme la journée de la sexualité la dernière fois. Et inversement, nous, on accompagne parfois les jeunes qui n'ont pas envie. C'est la première fois qu'ils vont au sein du PAEJ. On n'hésite pas non plus à les accompagner à leur demande. Voilà.
3: Et faire le lien, la médiation lien. Finalement.
4: Tout à fait. Wow.
0: Et on retombe sur nos pattes, c'est parfait. Dernière question aussi. Est-ce qu'il y a d'autres acteurs avec qui vous collaborez en dehors de la Maison des Jeunes Citoyens, à Villefranche ou ailleurs?
3: Oui, un peu aussi ceux que ont cité mes collègues, mais il va y avoir le Centre Social, le CCAS, les EHPAD et toutes les structures, comme nous, on axe beaucoup sur le bénévolat et sur l'engagement des jeunes, toutes les structures caritatives qui nous accueillent toujours à bras ouverts.
0: Comme quoi?
3: Comme le Resto du Cœur, comme le Secours Pop. Mmh. Et après, on a des... Pardon.
4: On a également les ateliers de La Fontaine. Oui. On a fait l'écosystème party vendredi dernier avec une quinzaine de stagiaires de seconde.
3: Une autre structure jeunesse, mais qui, elle, accueille les 11-17.
0: D'accord.
4: Et on a commencé à développer aussi, à travailler avec le Rucher Municipal de Villefranche. Mmh. Pour que les jeunes puissent se familiariser avec les abeilles, les insectes en général, ne pas les craindre. Et du coup, ils ont pu découvrir le fonctionnement de la ruche à cœur ouvert et le positionnement de la reine, etc. Enfin, je ne vais pas rentrer dans les détails, ils étaient hyper contents de cet après-midi parce que ce n'est pas tout le temps et souvent qu'on peut faire ce genre de choses.
3: Et on a des partenaires qui font aussi des permanences mensuelles. Pour trouver les jeunes, ils viennent chez nous. Et ça a été identifié par les jeunes et c'est super. On a le Relais VIH qui vient faire des tests de dépistage gratuits et anonymes. On a l'association LBD, une association LGBTQIA+.
0: Les bonnes débroussailleuses.
3: Les bonnes débroussailleuses qui peut répondre aux questions des jeunes. On a la mission locale. Et voilà, on ouvre à tous les partenaires qui s'adressent à la jeunesse. Ils peuvent faire des permanences chez nous.
4: Oui, et puis on a le monsieur, le samedi, Yuri, qui vient faire des tournois d'échecs à la Maison des Jeunes Citoyens. Du coup, on a pas mal de jeunes qui se sont initiés aux échecs.
0: Ah, super.
3: Et à partir de septembre, de la MAO, musique assistée par ordinateur.
0: D'accord, donc oui, c'est assez varié. J'avais dit que c'était ma dernière question, mais j'ai menti. J'ai une vraie dernière question pour Elodie. Moi, sur la spécificité un petit peu de parler d'environnement, de nature, d'écologie avec les jeunes, est-ce que tu arrives à monter des projets à Villefranche autour de ces thématiques?
4: Alors pour l'instant, ça prend naissance. On est surtout sur du jardinage. Et on développe aussi le stage pet sitting. Depuis avril, on propose un stage qui peut permettre aux jeunes, comme le stage baby sitting que Adeline propose en février. En avril, donc le pet sitting peut permettre aux jeunes de trouver un job d'été, un job pendant les vacances ou autre, pour avoir un peu d'argent, puisque parfois ils sont dans une tranche d'âge qui ne leur permet pas d'avoir un travail, puisque souvent il faut avoir 18 ans.
0: Et oui, alors pet sitting, on leur apprend à prendre soin d'un animal, c'est
4: exactement,
0: ça
4: que ce soit les chiens, les chats, les naques, parce qu'il y a beaucoup de serpents et d'autres animaux de compagnie. Et donc du coup, on voit un petit peu les questions de sécurité, que ce soit de l'animal, du jeune... etc., de comment on prend soin d'un animal, ce qu'on demande au propriétaire, la posture, bien sûr, la posture, c'est très important. Et donc on voit tout ça, et ensuite la recherche de job pour concrétiser tout ça.
3: Et ça, ce sont des formations sur 2 ou 3 jours, que ce soit pet sitting ou le stage baby sitting, alliant théorie et pratique, et ils repartent avec une attestation signée par la mairie et qu'ils peuvent mettre dans leur CV et présenter aux futurs employeurs.
0: Oui, et puis ça leur apprend des compétences qui leur servira dans leur future vie de professionnel.
4: Ça peut faire naître des vocations également.
3: Et ils rencontrent les partenaires.
0: Et oui. Bah écoutez, merci beaucoup à toutes les deux. On passe maintenant du coup à Anna. Anna qui dépend de la ville de Millau. Anna, est-ce que c'est bien ça?
5: Oui, c'est bien ça. Bonjour.
0: Bonjour. Donc Anna, est-ce que tu peux me décrire un petit peu ton métier au sein de la ville de Millau?
5: Alors moi, je suis médiateur jeunesse adulte relais des quartiers prioritaires. Donc mes missions, c'était surtout tourner sur la jeunesse, mais moi, je fais pas la différence entre la jeunesse et les parents. Donc c'est très important pour moi de travailler avec la jeunesse et leurs parents. Moi, dans mes missions, je fais beaucoup de l'aller vers. Donc je suis beaucoup en maraude. Je suis également moi-même bénévole, ça fait quelques années. Donc je maraude avec des associations, j'ai fait de la distribution alimentaire. Voilà, c'est un côté de ma vie privée qui prend maintenant un peu le dessus en professionnel. Moi, pareil que mes collègues, j'ai commencé par faire une observation un peu plus de mon territoire, même si je suis habitante, moi, du QPV depuis maintenant, on va dire, 30 ans. Donc, voilà, j'ai une certaine vision de mon quartier et de ma ville.
0: Une bonne connaissance de ton quartier et de ta ville.
5: Oui, d'une, on va dire d'un côté habitante. Donc là, j'apprends un peu à mieux connaître les partenaires avec qui je travaille, le fonctionnement aussi d'une municipalité et d'un fonctionnement d'État. Donc voilà, c'est très intéressant et c'est très enrichissant. Du coup, voilà, je travaille beaucoup avec les structures qui sont avec la jeunesse et l'inclusion. Donc je travaille avec la médiathèque de Millau, le musée de Millau, le théâtre de Millau. Je travaille aussi également avec la MJC, le Barbouille. Je travaille aussi avec des structures inclusives. Donc Myriad, qui est une association qui reçoit les primo-arrivants. Donc c'est vrai que les habitants que je reçois, on a beaucoup de primo-arrivants et de familles allophones. Donc c'est une adaptation et c'est un lien de confiance différent.
0: Donc allophones qui ne parlent pas français.
5: Voilà.
0: Qui parlent d'autres langues, mais voilà. Pas le français.
5: On a 46 nationalités sur Millau.
0: Et oui.
5: Donc voilà, c'est très culturel et ethnique. Mm. Et c'est très enrichissant aussi. Donc voilà pour ce côté-là. Ensuite, on travaille aussi dernièrement, ben justement, avec Myriad sur les contrats territoriaux pour les tests civiques. Ensuite, tout ce qui est inclusion. Donc, je suis en rapport et je fais des permanences avec la mission locale. Dernièrement, avec France Service. Et ensuite aussi ben, les spots, les clubs de sport et voilà, je pense que c'est tout. J'espère que j'en ai pas oublié, excusez-moi. Et aussi l'environnement. Donc sur chaque quartier, un peu de Millau, mais aussi sur le centre ancien où je travaille et Beauregard, on a des relais compost et on a aussi une structure environnementale avec qui on travaille et qu'on commence à faire des ateliers sur l'initiative des habitants. Donc voilà, nous en tant que, je ne sais pas si mes collègues le diront, en tant que médiateurs, on fait beaucoup de l'aller vers et d'amener vers, mais dans ma posture, j'aime bien aussi qu'il y ait un peu d'autonomie aussi dans les habitants. Voilà.
0: Quand vous dites autonomie, vous proposez aux habitants de créer des ateliers par eux-mêmes? Comment est-ce que vous faites?
5: Alors, quand c'est les habitants, c'est plutôt les habitants qui viennent vers moi maintenant qu'ils savent que je travaille en tant que médiatrice pour la mairie, qui viennent vers moi me proposer, voilà, j'aimerais bien faire un jardin. Du coup, il y a des petits collectifs qui se montent un peu. Ça, c'est mon côté habitant. Après, pour tout ce qui est jeunesse, moi, je travaille beaucoup et ça me tient à cœur avec les jeunes, surtout en décrochage, en isolement. Les jeunes adultes, pareil, en recherche de travail, d'insertion, de bénévolat. Et surtout, je fais beaucoup de médiation, justement, avec la jeunesse et leurs parents, si c'est possible.
0: D'accord. Donc, une habitante de la ville qui se met aussi au service des habitants et oui. Habitantes, oui. Ça c'est chouette. Est-ce que tu as fait des études en rapport avec ce travail d'adulte relais?
5: Alors, sincèrement, moi, j'ai un parcours très atypique, donc j'ai arrêté mes études très tôt. Par contre, dans tout ce qui est mon côté professionnel, j'ai toujours travaillé dans différents domaines comme la grande distribution où j'ai eu des responsabilités, la propreté. Mais Dans mes temps perso, c'était très important pour moi de me tourner justement vers du bénévolat. Donc, j'ai commencé petit à petit, mais c'était un côté de moi que je cachais un peu. Parce que c'est vrai que dans ce domaine-là, aider les autres, pour moi, c'est pas forcément être mis en lumière. C'est plutôt la personne que je vais aider que j'aimerais qu'elle atteigne vraiment son but. Donc, c'est vrai que c'est un côté que j'ai un peu caché, même si c'est solidaire, et après petit à petit ça s'est développé, et un peu plus quand on m'a proposé le travail de médiateur. Donc voilà, c'est un contexte que j'apprécie et qui me développe aussi, donc on verra. Voilà.
0: D'accord. C'est drôle parce que chacun, chacune autour de cette table, vous êtes venu à ce travail d'adulte relais par des aspects différents, que ce soit le social, que ce soit l'écologie, que ce soit l'associatif. En fait, c'est un travail par lequel on peut rentrer de plein de manières différentes tant qu'on s'intéresse aux habitants ou habitantes. J'imagine qu'il y a un peu de ça.
5: Et moi, je dirais aussi, comme mes collègues, le côté humain. Le côté humain, social, de s'adapter aussi à tout public, que ça soit intergénérationnel. Donc oui, je pense que c'est ce qu'on a en commun entre nous.
0: Et est-ce que vous avez des projets spécifiques, Anna, avec l'équipe à Mio que vous êtes en train de monter pour cette année?
5: Oui, alors nous, on travaille sur beaucoup de projets. En ce moment, on travaille sur les projets justement QPV, comme on dit, c'est les quartiers prioritaires politiques de la ville. Et on a énormément de projets de cohésion sociale, de culture, qui se montent petit à petit, que je ne peux pas dire encore.
0: Pas de scoop pour nous.
5: Pas de scoop. Par contre, du 12 au 18 juillet, on a le festival du jazz qui va bientôt débuter.
0: Et oui, Mio Jazz, bien sûr, qu'on a eu à notre micro.
5: Voilà. Et qui fait partie d'un de nos projets QPV. Donc, on a 5 ados qui viendront sur 3 journées participer à Mio en Jazz. Donc, voilà, je pense que ça va être une bonne expérience pour eux. Et puis, ça permettra aussi de découvrir un peu Mio en Jazz pour des publics un peu qui ne peuvent pas aller à des événements comme ça.
0: Oui, pour qui le jazz n'est pas forcément très intéressant. Olivier Marnet, vous voulez rajouter quelque chose?
6: Bien oui, parce que moi, en entendant la vitalité du quotidien de ces 5 adultes relais qui sont avec nous aujourd'hui, ils sont 6 en Aveyron, et l'une a dû s'absenter pour justement aller exercer ses fonctions.
0: Oui.
6: Je tiens à rappeler que les conditions sous lesquelles l'État crée ses postes, par le financement accordé soit à des associations comme la Maison des Jeunes et de la Culture, la MJC Donnet-le-Château, ou bien les municipalités de Millau, de Villefranche et de Rodez, c'est d'embaucher des personnes idéalement originaires du quartier, de plus de 26 ans, parce que c'est un métier de maturité, on peut s'en rendre compte dans la diversité des interactions qui sont avec des partenaires, avec des personnes, avec des jeunes, avec des moins jeunes, avec des seniors, on se le disait tout à l'heure. Il faut une certaine maturité dans la relation humaine, qui va créer la relation indispensable de confiance qui se construit entre les adultes relais et leur public, les habitants du quartier. Suite à quoi, vous avez évoqué Mio en Jazz, mais je souhaiterais rappeler aussi qu'au-delà du dispositif adulte relais, en fait, l'État et les contrats de ville financent finalement l'action d'associations, comme par exemple celle qui porte le festival d'opéra en Bastide à Villefranche-de-Rouergue, ou Mio en Jazz, ou la fête Donnet-le-Château et d'autres fêtes comme celle du Tricot. Les habitants du Tricot se sont rassemblés il y a peu, ils étaient pas moins de 500 à la sortie de l'école, parents, enfants, grands-parents et proches. Et on y voyait les adultes relais dans l'Allée Vert, cette communauté éducative, cette communauté qui fait société au Tricot. Donc là, la Maison des Jeunes Citoyens est sortie des murs, hein. J'ai pu assister à cette belle fête du Tricot. Dans chacun des contextes, le centre social qui est un partenaire clé, la Ruche à Villefranche-de-Rouergue, le centre social de Rodez à Saint-Éloi, le centre social de Millau qui prend le nom de Spot, la Ruche, Spot, c'est tout de même plus sympa, et puis le centre social Donnet-le-Château qui est le patio, hébergeant d'ailleurs l'un de ses adultes relais au quotidien et travaillant étroitement avec la MJC. On voit l'importance de cette politique de la ville qui chaque année, par un appel à projet annuel, finance les opérations quartier d'été qui ont été citées, savoir nager, et les fêtes comme celle de Saint-Éloi qui sont des moments de rassemblement autour d'une cause commune, faire lien, faire société, ce lien social dans les quartiers qu'incarnent les adultes relais. Voilà ce que je voulais rajouter peut-être pour panacher notre départ imminent vers la fête de Saint-Éloi, où le spectacle évoqué tout à l'heure va démarrer sous peu.
0: Je ne vous retiens pas plus. Alors, juste peut-être une dernière question quand même, Olivier. Si on est intéressé par ce poste, ce type de contrat d'adulte relais, est-ce qu'il existe quelque part un endroit en ligne qui rassemble les informations? Pour que ce soit d'ailleurs, si on veut postuler, comme si on veut construire ce poste, si on est une municipalité ou une association.
6: Alors, les adultes relais sont près de 4500 en France. C'est un des dispositifs que l'État et le gouvernement ont maintenu, sans réduction de moyens. Et ça témoigne de l'importance des dispositifs. Et en Aveyron, on a 6 postes actuellement soutenus à l'échelle du département. Et aujourd'hui, c'est un temps essentiel de regroupement de ces collègues qui œuvrent sur 4 territoires distincts, de plus de 26 ans, idéalement originaires du quartier et sans emploi au moment de l'embauche, pour un contrat de type 3 ans, renouvelable une fois pour 3 ans. Voilà la nature et les attendus au niveau du recrutement. Comme on l'a vu ensemble, quiconque peut, par détermination, se proposer comme adulte relais sous les 3 conditions que j'ai évoquées, plus de 26 ans, idéalement habitant du quartier et sans emploi au moment de parfois se reconvertir, on l'a vu.
0: Parfait, bah écoutez, merci beaucoup, je vous laisse filer, pas trop vite parce qu'il fait chaud, mais filer quand même à la fête de quartier de Saint-Éloi. Merci à tout le monde, merci à Chloé, à Hervé, à Adeline, à Elodie, à Anna et à Olivier Marnette d'avoir été présent à notre micro aujourd'hui.
4: Merci.
5: Merci, au revoir.
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Bonjour et bienvenue dans Latin America, présenté par El Nono. Aujourd'hui, on part à Cuba avec Silvio Rodriguez. Silvio Rodriguez Domínguez est né à San Antonio de los Baños, une ville qui appartenait alors à l'ancienne province de la Havana et qui se situe aujourd'hui dans la province d'Artemisa. Il a grandi dans une famille de paysans pauvres. Son père, Victor Dagoberto Rodriguez Ortega, était agriculteur. Sa mère, Argelia Domínguez León, outre ses tâches ménagères, formait un duo vocal avec sa sœur, Orquídea Domínguez, durant son adolescence, se produisant à la radio et lors d'événements culturels. Dès l'âge de 2 ans, il chantait déjà pour les amis de son père. Quelques années plus tard, il participe à des concours musicaux à la radio. À cette occasion, il remporte la première place en interprétant un boléro. Voici pour commencer, Canción del Elegido.

En 1953, à l'âge de 7 ans et au début de la révolution cubaine, le père de Silvio Rodriguez l'inscrivit au conservatoire La Milagrosa, où il suivit en seulement 6 mois le cours préparatoire et le premier cours de piano. Cependant, malgré l'enthousiasme de son professeur, il se désintéressa rapidement de la musique et abandonna ses cours peu après. À 9 ans, encouragé par son père qui lui lisait des poèmes de José Martí et de Rubén Darío, il commença à s'intéresser à la littérature, se passionnant pour les œuvres de ces deux poètes, ainsi que pour la science-fiction. Quelques années plus tard, Le Petit Prince d'Antoine de Saint-Exupéry deviendrait l'un de ses livres préférés jusqu'à l'âge adulte. Peu de temps après, ses parents ont divorcé et sa mère est revenue avec lui et sa sœur à La Havane en 1958, un mois avant le triomphe de la Révolution cubaine. Le 1er janvier 1959, l'armée rebelle dirigée par Fidel Castro mit fin à la dictature de Fulgencio Batista, un événement qui allait marquer la vie et l'œuvre musicale de l'auteur-compositeur-interprète et qui coïncida avec son passage de l'enfance à l'adolescence. Voici Vamos a Andar.

Silvio Rodriguez, bien qu'il se rendît régulièrement chaque week-end dans sa ville natale à cette époque, s'engagea dans la jeunesse socialiste et rejoignit l'association des jeunes rebelles, créée par Che Guevara. Parallèlement à son engagement dans l'AJR, Silvio commença ses études secondaires du soir, où il se lia d'amitié avec Vicente Feliu, un autre futur représentant du mouvement de la Nueva Trova. On écoute El Tren Blindado.

0: L'un des premiers objectifs sociaux de la révolution cubaine était de réduire drastiquement l'analphabétisme. En un an, le taux passa de 23,6% à 3,9%. Silvio Rodriguez, encore mineur, participa comme collaborateur aux brigades d'alphabétisation. Il enseignait aux paysans l'histoire, la géographie, la grammaire et les mathématiques. Il leur expliquait les principes du nouveau régime, notamment la réforme agraire. À 16 ans, il tenta de reprendre le piano, mais faute d'instrument à la maison, ses progrès furent lents. L'année suivante, à 17 ans, il dut effectuer son service militaire obligatoire, le SMO, au sein des forces armées révolutionnaires, les FARC. Dans l'une des unités où il était stationné, il fit la connaissance d'un autre soldat qui possédait une guitare. Avec lui, il commença à apprendre les premiers accords, ce qui éveilla en lui un tel intérêt que dès sa première permission, il partit à la recherche d'une guitare et l'acheta. C'est dans un camp militaire qu'il composa ses premières chansons, qu'il interpréta pour ses camarades. Il raconte lui-même « J'ai commencé à jouer de la guitare et à écrire des chansons pour éviter de m'ennuyer, pour faire quelque chose. Et naturellement, je me suis rendu compte que petit à petit, j'avais des choses à dire, que j'aimais cet univers, que j'avais des choses à exprimer. J'ai commencé à inventer des mélodies et à ajouter des paroles. » Voici Sueño con Serpientes.
1: Hay hombres que luchan un día y son buenos. Hay otros que luchan un año y son mejores. Hay quienes luchan muchos años y son muy buenos. Pero hay los que luchan toda la vida. Esos son los imprescindibles. Bertolt Brecht.

À partir de 1967, Silvio Rodriguez commence à se produire à la télévision ou dans des spectacles, souvent en tant que première partie. Il rencontre Pablo Milanés et Noël Nicolas. À la mort de Che Guevara, Silvio Rodriguez compose les titres La Era Está Pariendo, Un Corazón et Fusil contra Fusil, en l'honneur de ces derniers qui sont inclus en 1968 dans le disque collectif Hasta la Victoria Siempre. Voici Fusil contra Fusil.

Au début des années 70, avec Pablo Milanés, Silvio Rodríguez intègre le Grupo de Experimentación Sonora del ICAEC et compose les musiques de films et documentaires cubains. En 72, il effectue une tournée en Allemagne avec Isabel Parra et Victor Jara. Le 1er décembre de la même année, Silvio Rodríguez, Pablo Milanés, Noel Nicolas, Sahara González et Amaury Pérez et plusieurs autres chanteurs cubains s'unissent pour former la Nueva Trova. Un pari gagné, rénover en profondeur la chanson cubaine dans le sillage des trovadores, des musiciens bohèmes de l'est du pays, tout en s'inspirant de genres contemporains comme le jazz, le rock ou la samba, et en mettant la poésie au service d'une pensée engagée, alors que soufflent sur Cuba et l'Amérique latine des vents nouveaux. À Cuba comme à Porto Rico, les paroles politisées de la Nueva Trova critiquaient fréquemment la politique étrangère des États-Unis. Devenue en 72 la Nueva Trova, le mouvement plonge ses racines dans la trova traditionnelle cubaine, mais elle en différait parce que son contenu était politique, au sens très large. Le genre est influencé par la Nueva Canción Chilena, musique protestataire folk, et des artistes comme Violeta Parra et Víctor Jara. Les paroles qui tentaient d'échapper aux banalités de la vie en se concentrant sur le socialisme, l'injustice, le sexisme, le colonialisme, le racisme et d'autres problèmes. On écoute Te doy una canción.

Silvio Rodriguez enregistre en 75 son premier disque 33 tours, intitulé Dias y Flores. En 76, il s'engage comme combattant dans les brigades internationalistes cubaines pour participer à la guerre civile angolaise, en pleine invasion par l'Afrique du Sud et le régime d'apartheid. Rodriguez se retrouve deux fois en première ligne, collaborant comme musicien avec les troupes cubaines et angolaises. La guerre civile angolaise, de 75 à 2002, fut le plus long conflit d'Afrique. Elle s'inscrivit dans la continuité de la guerre d'indépendance angolaise, 61-75. Le conflit opposait les deux principaux mouvements de libération. Dans le même temps, cette guerre devint un champ de bataille de substitution dans le cadre de la guerre froide. Un conflit de plus grande envergure opposant un bloc dirigé par les États-Unis, soutenu par la France et la Chine, et le bloc communiste mené par l'URSS, représenté sur le terrain par Cuba. Durant l'été 78, il se rend pour la première fois aux États-Unis, puis au Danemark, en Norvège et en Suède, où le Premier ministre Olof Palme l'invite à chanter durant une réunion de socialistes européens. Voici Oleo de una mujer con sombrero.

En 82, Silvio Rodriguez sort Unicornio, comprenant son célèbre morceau éponyme, et où il est accompagné, contrairement à ses albums précédents, par un orchestre où les instruments à cordes occupent une place prépondérante. C'est grâce à cet album, qui inclut Canción Urgente para Nicaragua en hommage à la révolution sandiniste, que Silvio Rodriguez acquiert une notoriété internationale, notamment dans les pays hispanophones. Voici Unicornio.

En 84, Silvio Rodriguez se rend pour la première fois en Argentine avec Pablo Milanés, dans le contexte de la dictature qui venait de prendre fin et qui avait sévi dans le pays entre 76 et 83. En 90, il entreprit une nouvelle tournée cette fois avec le groupe Irakere et le pianiste Chucho Valdés. Après la fin de la dictature au Chili, ils donnèrent un concert au Stade National de Santiago devant 80 000 personnes, ce qui donna lieu au premier album live considéré comme officiel dans sa discographie, qui comprend des chansons dédiées à Víctor Jara. Voici Generaciones avec Isabel Parra, fille de Violeta Parra, en live au Chili.

Silvio Rodriguez enchaîne les tournées, les collaborations et les disques. La fidélité de Silvio Rodriguez est sans faille. En 1993, alors que beaucoup croient à la révolution moribonde, il se fait élire député à l'Assemblée nationale du pouvoir populaire de Cuba, un poste qu'il occupe pendant 15 ans. Ces dernières années encore, il reste en première ligne, pour preuve son combat pour la libération des 5 antiterroristes emprisonnés aux États-Unis, avec qui il chantera El Necio à leur retour à Cuba. Silvio Rodriguez, c'est avant tout un poète d'exception avec une guitare, un homme timide, à la modestie proverbiale, dont la sensibilité et le talent ont fait un chantre de l'amour, au lyrisme contagieux. La pierre des brutes essuie toujours une larme aux notes d'Ojalá, que voici en live en Argentine avec Pablo Milanés.

Silvio Rodriguez, c'est aussi un esprit rebelle, qui est resté ce jeune anticonformiste, dont les paroles dérangent. C'est un peuple qui s'approprie une œuvre poétique. Il fallait voir les dizaines de milliers de prisonniers entonner ces chansons telles des hymnes lors de sa tournée des prisons en 2008, ou entendre 3 ans plus tard les habitants des quartiers populaires chanter « Oleo de una mujer con sombrero » ou encore « La Massa » lors de sa « Gira de los Barrios ». Voici « La Massa » en live en Argentine avec Pablo Milanés.

Autant de chansons qui accompagnent plusieurs générations de Cubains, de Latino-Américains ou d'Espagnols. Silvio Rodriguez, en somme, est un classique. Comme une évidence, à Cuba, on ne dit pas Silvio Rodriguez, on dit Silvio tout court. En tant qu'humaniste, ces chansons traduisent souvent une vision du monde laïque où l'humanité doit tirer le meilleur de ce monde. Il a été qualifié entre autres de John Lennon de Cuba. Il a enregistré plus de 20 albums et a remporté un grand nombre de prix et de distinctions. Voilà, c'était donc Latin America avec Silvio Rodriguez de Cuba. Merci à toi, cher auditeur, auditrice, merci à Toff à la réalisation et merci à toutes les radios qui diffusent mes émissions. Merci également au site Wikipédia et Cubania.com qui m'ont permis de préparer cette émission. Je te laisse avec le morceau Al final de este viaje en la viaje, ainsi qu'avec une citation de Silvio Rodriguez. On apprend vite les choses les plus terribles, et les belles choses nous coûtent la vie. À ciao, bonsoir.

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1: Bonsoir à toutes et à tous et bienvenue dans Planète R, l'émission qui traverse les styles, les âges et les fuseaux horaires. Tous les vendredis soirs, 21h, 22h sur Radio Temps Rodez. C'est toujours un plaisir de vous retrouver. Ce soir, on part dans les classiques de la trap US. Ce soir, on va avoir du Cardi B, du Macklemore, du G-Eazy, du Saweetie, du DJ Khaled. On va avoir du Drake, du Young Thug. Je vous en dis pas plus. Place au mix. Attachez votre ceinture. Planète R, ça commence maintenant. On est ensemble jusqu'à 22h. Let's go!

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Et oui, je vous l'avais dit, on était dans les classiques de la trap US, trap mélodique, ce soir dans Planétaire. J'espère que vous avez apprécié le mix. Pour moi, c'est toujours un plaisir. On finit sur un son de Taiga, exceptionnel pour finir le mix. On se retrouve dès la semaine prochaine. Peace, love, unity. Prenez soin de vous et de vos proches. À la semaine prochaine. Ciao.

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